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1: Un nouveau procès est ordonné pour le présumé tueur Daniel Jolivet après 34 ans d'attente. Québec et Ottawa renouvellent le fonds des pêches avec une enveloppe de 50 millions de dollars. Pékin rejette les nouvelles accusations d'ingérence électorale lancées par Donald Trump. Près de 200 000 travailleurs partent en vacances après une année record dans la construction.

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1: Pour le Grand Montréal, on a un ciel dégagé avec des vents d'ouest à 20 km/h, un maximum de 25, un humidex à 27. Ce soir et cette nuit, un ciel dégagé avec un ennuagement après minuit suivi de 30 % de probabilité d'averse au cours de la nuit, un minimum de 18. Demain samedi, des nuages, 60 % de probabilité d'averse, risque d'orage également, des vents à 20 km/h, un maximum de 25, un humidex à 31. Pour dimanche, du soleil, un maximum de 24 et à plus long terme, lundi, du soleil également, un maximum de 26. Pour Québec et le bas du fleuve, on a un ciel variable avec des vents à 20 km/h, un maximum de 25. Ce soir et cette nuit, un ciel dégagé et un ennuagement après minuit, un minimum de 13. Demain samedi, des nuages, des averses débutant le matin, risque d'orage en après-midi, des vents à 20 km/h, un maximum de 19 degrés demain. Pour dimanche, des averses, un maximum de 21 et pour lundi, du soleil, un maximum de 25. 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CNV Météo, à la 30e minute de l'heure.

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1: Aujourd'hui, vendredi 17 juillet, bon début de week-end, mesdames, messieurs. Voici vos informations. Après 34 ans d'attente, justice pourrait enfin être rendue pour Daniel Jolivet. Le ministre fédéral de la Justice a ordonné aujourd'hui la tenue d'un nouveau procès, estimant qu'une erreur judiciaire s'était probablement produite. La Couronne entend maintenant étudier le dossier au cours des prochains mois. Cette décision, Daniel Jolivet l'a attendue pendant la moitié de sa vie. Arrêté en 1992, il a été condamné à la prison à vie en 1994 pour les meurtres de Denis Lemieux, Françoise Leblanc, Catherine Morin et Nathalie Beauregard. Aujourd'hui, âgé de 69 ans, il n'a jamais cessé de clamer son innocence. Pendant des années, ses avocats ont découvert que la Couronne avait caché à la Défense des preuves cruciales durant le procès. De plus, le témoin clé de la poursuite, un truand devenu un délateur à la crédibilité douteuse, avait lui-même un mobile pour tuer les victimes. Dans l'attente de la décision du directeur des poursuites criminelles et pénales, Daniel Jolivet est présumé innocent. Le gouvernement du Québec accepte d'assumer une part supplémentaire de la facture afin de renouveler avec Ottawa le Fonds des pêches du Québec. Celui-ci disposera dorénavant d'une enveloppe de 50 millions de dollars sur 5 ans pour aider l'industrie à se diversifier. Lancé en 2019 avec une enveloppe de 42 millions de dollars sur 7 ans, le Fonds de pêche du Québec sert à soutenir les entreprises du secteur et les pêcheurs dans le développement de leurs infrastructures, des projets d'innovation et de nouveaux marchés. En prolongeant le fonds, Québec accepte désormais d'absorber 40 % de la facture des 50 millions de dollars comparativement à 30 % dans le cadre de l'entente précédente. À l'international, la Chine a qualifié aujourd'hui de pures inventions les propos du président américain Donald Trump, qui a relancé ses accusations d'ingérence chinoise dans l'élection présidentielle de 2020 lors d'une allocution télévisée prononcée hier soir. Donald Trump affirme régulièrement que Joe Biden lui a volé la victoire lors de l'élection présidentielle de 2020, mais ces accusations n'ont jamais été prouvées. De retour chez nous, en circulation, des travaux de réparation sur une partie de la dalle de béton du pont Honoré-Mercier entraîneront la fermeture prolongée du tronçon menant habituellement vers la rive sud de Montréal pendant les vacances de la construction. La circulation se fera à contresens sur l'autre tablier et sera limitée à une voie dans chaque direction à partir de ce soir 23h jusqu'au lundi 3 août à 5h le matin. Et près de 200 000 travailleurs quittent les chantiers pour les vacances de la construction aujourd'hui après une année record marquée par 216 millions d'heures travaillées. Ils profiteront ainsi de deux semaines de congés. Scène artistique, le festival Juste pour rire est de retour dans les rues de Montréal jusqu'au 26 juillet. Plusieurs spectacles de haut niveau sont présentés gratuitement sur la scène Loto-Québec. Deux rendez-vous se démarquent notamment, celui de Daniel Grenier, anciennement des Chicken Swell, et de son humour absurde, demain soir à 21h.
2: Comme le jour, je vais au dépanneur, quelqu'un me dit « Hey, tu veux-tu un Loto Max? » Je fais comme « Je sais pas. » Il me dit « Hey, c'est 55 millions. » Je fais comme « Ben oui, mais c'est bien trop cher. »
1: Ainsi que le spectacle du roi de la parodie vidéo et de la pop, Weird Al Yankovic. L'artiste présentera son nouveau spectacle Bigger and Weirder le 25 juillet, toujours sur la scène Loto-Québec. Le légendaire humoriste, chanteur et musicien américain est l'un des rares comiques à s'être hissé dans le palmarès Hot 100 du magazine Billboard grâce à des reprises loufoques, entre autres Beat It de Michael Jackson devenu Eat It. Plus de détails sont offerts sur le site Internet du festival. CNV Information, à la 45e minute de l'heure.
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2: D'abord au baseball, les Blue Jays de Toronto ont connu leur part de difficultés depuis le début de l'année. S'ils souhaitent effectuer une remontée au classement, ils auront besoin de retour en force de leur cogneur de premier plan. Les performances de l'équipe qui occupe le dernier rang de la section Est de la Ligue américaine de baseball sont à l'image de celles de Vladimir Guerrero fils, insatisfaisantes. La formation dirigée par John Schneider présente un dossier de 45 victoires et 51 défaites et peut regarder du côté de son frappeur droitier pour expliquer ses insuccès. Le joueur de 27 ans ne compte que 6 circuits et 41 points produits cette saison. Aux prises avec des douleurs au bas du dos qui l'ont incité à rater le match des étoiles, il cherche toujours une première longue balle à domicile en 2026. Les Blue Jays accueillent ce soir les White Sox de Chicago. Anthony Kay et Spencer Miles seront les lanceurs partants. Tour de France, Tim Merlier a pratiquement confirmé qu'il était bien le meilleur sprinteur du Tour en remportant sa troisième victoire dans cette 113e édition. Cette 12e étape a été marquée par une violente chute dans le dernier droit. Tadej Pogačar conserve pour sa part le maillot jaune. Le meneur du classement général se dirige facilement vers un 5e sacre et demeure le favori à ce chapitre. Dès aujourd'hui, la pente s'élèvera avec l'ascension du Ballon d'Alsace avec 2 étapes de montagne, dont celle de dimanche dans les Alpes. Au hockey, les Blues de Saint-Louis ont accordé aujourd'hui une prolongation de contrat de 6 ans à l'attaquant Connor McMichael. Le joueur de centre de 25 ans touchera en moyenne 6,7 millions de dollars par saison. Cette entente permet aux deux parties d'éviter le processus d'arbitrage salarial. Choix de première ronde des Capitals de Washington en 2019, McMichael s'est rapidement établi dans la Ligue nationale de hockey. Il a connu sa meilleure saison en 2024-2025 en récoltant 26 buts, 31 passes et un total de 57 points. La saison dernière, l'Ontarien a été limité à 46 points en 78 rencontres. Coupe du monde, la place des festivals à Montréal se transformera en immense zone des partisans dimanche à l'occasion de la diffusion gratuite de la finale de la Coupe du monde de soccer entre l'Argentine et l'Espagne. Des milliers de personnes sont attendues pour regarder la rencontre en direct sur des écrans géants installés sur le site en plein festival juste pour rire. L'événement sera gratuit et aucune réservation ne sera nécessaire. Les Montréalais, les touristes et les amateurs de soccer pourront se rassembler dès midi tandis que le coup d'envoi du match est prévu à 15 h. 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
1: Un nouveau procès est ordonné pour le présumé tueur Daniel Jolivet après 34 ans d'attente. Québec et Ottawa renouvellent le fonds des pêches avec une enveloppe de 50 millions de dollars. Pékin rejette les nouvelles accusations d'ingérence électorale lancées par Donald Trump. Près de 200 000 travailleurs partent en vacances après une année record dans la construction. Scène artistique, le festival Juste pour rire revient dans les rues de Montréal jusqu'au 26 juillet. Plusieurs spectacles à haut déploiement sont gratuits. D'autres nouvelles dans une trentaine de minutes.
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2: Pour le Grand Montréal, on a un ciel dégagé avec des vents d'ouest à 20 km/h, un maximum de 25, un humidex à 27. Ce soir et cette nuit, un ciel dégagé avec un ennuagement après minuit suivi de 30 % de probabilité d'averse au cours de la nuit, un minimum de 18. Demain samedi, des nuages, 60 % de probabilité d'averse, risque d'orage également, des vents à 20 km/h, un maximum de 25, un humidex à 31. Pour dimanche, du soleil, un maximum de 24 et à plus long terme, lundi, du soleil également, un maximum de 26. Pour Québec et le bas du fleuve, on a un ciel variable avec des vents à 20 km/h, un maximum de 25. Ce soir et cette nuit, un ciel dégagé et un ennuagement après minuit, un minimum de 13. Demain samedi, des nuages, des averses débutant le matin, risque d'orage en après-midi, des vents à 20 km/h, un maximum de 19 degrés demain. Pour dimanche, des averses, un maximum de 21 et pour lundi, du soleil, un maximum de 25. 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CNV Météo, à la 30e minute de l'heure.

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3: Allô tout le monde, bon mardi, 4 août, 6h33 de minutes. Merci d'être au 940 Montréal et sur CNV, la radio numérique. Présentement à l'extérieur, 17 degrés, on prévoit pour la journée 28 avec soleil. Comparativement à hier ou le week-end, hein, il va faire beau, pas à peu près pour aujourd'hui. Et présentement sur nos routes, déjà pour la 15, ça paraît que là, le retour du travail est officiellement fait pour plusieurs d'entre vous. 15 direction sud, il y a des travaux à l'auteur de la 640 ce matin. Également pour la 13 vers Montréal. Bon, deux ralentissements. Le premier, Fabreville. Le deuxième, à Sainte-Dorothée. Voie de service de la 440. Pour emprunter la 15, bon, évidemment, c'est collé avec la 25, là. C'est lourd dans le secteur de Montée-Saint-François. Pour la 25, ça refoule à l'Île-Saint-Jean. Métropolitaine, évidemment, c'est depuis Lacordaire jusqu'entre les deux 15 et le tunnel. On est déjà à Place Versailles. Il y a beaucoup de travaux, là, pour les traversées depuis un bout de temps, là, et j'ai même vu tantôt pour le Victoria jusqu'au mois de septembre. On en parlera un peu plus tard dans le bulletin de la circulation. Mes invités ce matin, 6h45, on jasera psychologie avec Sylvie Pépin et également 8h15, Cynthia Laventure. On parlera de finances. Voici notre menu matinal en ce beau mardi 4 août. On débute ça avec Diana Ross.

6h37, on va aller faire un tour du côté de la météo pour aujourd'hui et les prochaines journées. Bon, là, c'est un peu en arrière de nous autres, cette température qu'on a eue ce week-end, même la semaine passée pour les gens qui étaient en vacances. Bien, pour aujourd'hui, c'est du soleil avec un maximum de 28 degrés. L'humidex ressenti 33 pour ce soir et cette nuit. Dégagé, minimum de 17. Demain, mercredi, ensoleillé, max de 30. On va ressentir 35 quand même demain. Et pour jeudi, c'est alternance soleil-nuage avec un maximum de 31. Nos températures normales de saison, 26 le jour, 15 la nuit. Le soleil se couche ce soir aux alentours de 20h19 et le mercure en ce moment est à 17 degrés. Oh, quand même, pas trop chaud. Ginette, beau dommage, 1974, merci, c'est Trou 940 Montréal et sur CNV, la radio numérique. Stéphane Duchamp avec vous jusqu'à 8h30 ce matin. C'est parti, let's go, Ginette!

6h40 minutes, on va aller faire un tour du côté de la circule. Comment ça se passe sur les routes? Ouais, c'est pas facile. Je sais pas qu'est-ce qui se passe et faut croire qu'il y a beaucoup de gens qui sont au retour au travail. Bon, on débute ça avec les points chauds Laval, le Couronneur, l'autoroute 15. Bon, l'autoroute 15, ça va bien sur l'ensemble. Il y a des travaux à la hauteur de la 640. Sinon, vraiment, là, c'est libre. C'est à vitesse permise. Un petit ralentissement avant d'arriver Rivière-des-Prairies et de l'autre côté, évidemment, pour la métropolitaine. Pour la 13, deux ralentissements. À la hauteur de Fabreville, il y a des travaux et de l'autre côté de la 440 pour Sainte-Dorothée avant de traverser Laval-Montréal, le pont de Louis-Bisson. La 19, bon, 19 territoires de Laval, un peu plus nombreux ce matin, même chose pour le pont Papineau. L'autoroute 440, quand même bon, là. C'est sûr que je vous dirais, là, si on mélange ça avec la 25 Terrebonne, c'est, bon, ça refoule au chemin Gascon. Jusqu'à, je vous dirais, là, l'île Saint-Jean, là, il y a des travaux de ce côté-là. Donc, si vous avez la chance, là, bifurquer par une autre route que pour la 25 pour aller prendre la 440, ça serait votre meilleur choix pour ce matin. Du côté de la métropole métropolitaine, on est déjà à la hauteur de Anjou jusqu'à entre les 215. Boulevard Pinneuf de Laval, c'est encore libre. Des Caries, par contre, c'est la quinzaine. L'autoroute Ville-Marie, oui, Ville-Marie, vous êtes nombreux. Lavin, c'est libre aussi. Ça va bien pour l'instant. 640 dans les deux directions, ça va bien également. Et 25 Terrebonne, je viens d'en parler, bien évidemment, ça refoule depuis chemin Gascon avec les travaux jusqu'à la hauteur de Montée-Saint-François. Les traversées, le pont de l'île Tourte, évidemment, les gens de Vaudreuil, direction Montréal. C'est un 5 minutes et les traversées de la rive sud, le tunnel. On est à la hauteur de métropolitaine Victoria. Oubliez ça, Victoria, là, c'est des travaux là-bas. Là, c'est jusqu'au mois de septembre, ça va être compliqué. Pont-Mercier, ça va quand même bien. Champlain, c'est recommandable. Et aussi, les gens de Brossard pour se diriger vers Montréal, c'est la dizaine. Et Jacques-Cartier est sûrement votre meilleur choix. Et le prix moyen à la pompe sur la métropole aux alentours de 1,83 $ pour le litre d'ordinaire. Dans quelques minutes, on parle psychologie avec Sylvie Pépin. Pour l'instant, Barry Wright.

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1: Aujourd'hui, vendredi 17 juillet, bon début de week-end, mesdames, messieurs. Voici vos informations. Après 34 ans d'attente, justice pourrait enfin être rendue pour Daniel Jolivet. Le ministre fédéral de la Justice a ordonné aujourd'hui la tenue d'un nouveau procès, estimant qu'une erreur judiciaire s'était probablement produite. La Couronne entend maintenant étudier le dossier au cours des prochains mois. Cette décision, Daniel Jolivet l'a attendue pendant la moitié de sa vie. Arrêté en 1992, il a été condamné à la prison à vie en 1994 pour les meurtres de Denis Lemieux, Françoise Leblanc, Catherine Morin et Nathalie Beauregard. Aujourd'hui âgé de 69 ans, il n'a jamais cessé de clamer son innocence. Pendant des années, ses avocats ont découvert que la Couronne avait caché à la Défense des preuves cruciales durant le procès. De plus, le témoin clé de la poursuite, un truand devenu un délateur à la crédibilité douteuse, avait lui-même un mobile pour tuer les victimes. Dans l'attente de la décision du directeur des poursuites criminelles et pénales, Daniel Jolivet est présumé innocent. Le gouvernement du Québec accepte d'assumer une part supplémentaire de la facture afin de renouveler avec Ottawa le Fonds des pêches du Québec. Celui-ci disposera dorénavant d'une enveloppe de 50 millions de dollars sur 5 ans pour aider l'industrie à se diversifier. Lancé en 2019 avec une enveloppe de 42 millions de dollars sur 7 ans, le Fonds de pêche du Québec sert à soutenir les entreprises du secteur et les pêcheurs dans le développement de leurs infrastructures, des projets d'innovation et de nouveaux marchés. En prolongeant le fonds, Québec accepte désormais d'absorber 40 % de la facture des 50 millions de dollars comparativement à 30 % dans le cadre de l'entente précédente. À l'international, la Chine a qualifié aujourd'hui de pures inventions les propos du président américain Donald Trump, qui a relancé ses accusations d'ingérence chinoise dans l'élection présidentielle de 2020 lors d'une allocution télévisée prononcée hier soir. Donald Trump affirme régulièrement que Joe Biden lui a volé la victoire lors de l'élection présidentielle de 2020, mais ces accusations n'ont jamais été prouvées. De retour chez nous en circulation, des travaux de réparation sur une partie de la dalle de béton du pont Honoré-Mercier entraîneront la fermeture prolongée du tronçon menant habituellement vers la rive sud de Montréal pendant les vacances de la construction. La circulation se fera à contresens sur l'autre tablier et sera limitée à une voie dans chaque direction à partir de ce soir 23h jusqu'au lundi 3 août à 5h le matin. Et près de 200 000 travailleurs quittent les chantiers pour les vacances de la construction aujourd'hui après une année record marquée par 216 millions d'heures travaillées. Ils profiteront ainsi de 2 semaines de congés. Scène artistique, le festival Juste pour rire est de retour dans les rues de Montréal jusqu'au 26 juillet. Plusieurs spectacles de haut niveau sont présentés gratuitement sur la scène Loto-Québec. Deux rendez-vous se démarquent notamment, celui de Daniel Grenier, anciennement des Chicken Swell, et de son humour absurde, demain soir à 21h.
2: Comme le jour, je vais au dépanneur, quelqu'un me dit « Hey, tu veux-tu un Loto Max? » Je fais comme « Je sais pas. » Il me dit « Hey, c'est 55 millions. » Je fais comme « Mais c'est bien
1: trop. » Ainsi que le spectacle du roi de la parodie vidéo et de la pop, Weird Al Yankovic. L'artiste présentera son nouveau spectacle Bigger and Weirder le 25 juillet, toujours sur la scène Loto-Québec. Le légendaire humoriste, chanteur et musicien américain est l'un des rares comiques à s'être hissé dans le palmarès Hot 100 du magazine Billboard grâce à des reprises loufoques, entre autres Beat It de Michael Jackson devenu Eat It. Plus de détails sont offerts sur le site Internet du festival. CNV Information, à la 45e minute de l'heure.
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1: 6h50 minutes mardi, le 4 août, 17 degrés à l'extérieur. Et le soleil sera parmi nous aujourd'hui. Il est là parmi nous aussi ce matin avec Sylvie Pépin pour la chronique psychologie. Bon mardi, Sylvie.
2: Bon mardi.
1: Déjà mardi. Ben oui, qu'est-ce que tu veux, c'est comme ça.
2: Ben oui. Tu te vois comment que c'est, hein? On est comme des hamsters sur une roulette, hein?
1: Ouais.
2: On roule tout le temps, puis c'est toujours, tu sais, c'est comme la Terre est ronde, hein? Fait que nous, tu sais, on fait toujours la même chose. Oui. On revient tout le temps.
1: T'sais? Exact.
2: On fait notre routine, on fait notre vie, puis on a un début puis une fin, puis
1: ben oui.
2: En tout cas, des fois on vient étourdi dans notre roulette,
1: ah, oui, oui.
2: De la roulette ou bien la roulette nous débarque.
1: Bon. Ben oui, des fois on y va et par en avant, des fois on voit la roulette par en arrière, fait que ça arrive
2: oui, oui.
1: Comme ça, si tu veux.
2: Oui.
1: Sylvie Pépin, chronique psychologie du lundi au jeudi, 6h45 et en rediffusion à 13h30. Sujet que j'aime beaucoup aujourd'hui, c'est un sujet, j'adore ça. On va parler de la puissance de nos pensées.
2: Ah mon Dieu, oui, c'est tellement fort ça.
1: C'est
2: faut
1: incroyable.
2: Être au courant de ça.
1: Oui.
2: Parce qu'on découvre de plus en plus des preuves de la puissance de la pensée.
1: Mm-hmm.
2: Il y a plein d'études, j'ai regardé toutes les études
1: ah oui?
2: de comment ça fonctionnait, puis on le sait déjà, mais vraiment plus en profondeur, comprendre un peu l'impact. Et puis c'est tellement important là,
1: ouais, ouais.
2: Dans le domaine de la psychologie, de la parapsychologie,
1: ah oui.
2: Même les anciens, tu sais, les enseignements
1: ouais.
2: Les plus anciens de la religion,
1: mm-hmm.
2: Les philosophies, la physique et tout ça. C'est tout ça mis ensemble là, prouve et confirme hein, scientifiquement que quand on pense, on devient qu'est-ce qu'on pense.
1: C'est sûr, oui, effectivement. Parce que souvent, tu sais, on pense à quelque chose, puis ça nous arrive. Comment ça que j'ai pensé à ça, c'est arrivé? Ben c'est ça, c'est l'exemple parfait.
2: Ben oui, ben parce que toi, on va dire que tu dis, ben moi, la vie va mal, puis
1: ouais.
2: On t'en parle souvent, là, de ça.
1: Mm-hmm.
2: Ah, puis moi, je suis tanné de ça, puis qu'est-ce que j'en... Blablabla. Ben, c'est ça que c'est ta vie.
1: C'est vrai.
2: Ça devient comme ça, parce que c'est comme ça que tu penses. Donc, t'as dirigé. C'est comme quand tu conduis ton auto, hein? Tu t'en vas-tu dans le nord ou ben tu t'en vas au centre-ville travailler?
1: Oui.
2: Ben, si tu t'en vas travailler, mais tu prends l'autre direction, c'est sûr que tu te rendras pas au travail, tu sais.
1: Voilà.
2: C'est tout aussi simple que ça, tu sais, faut que tu diriges ton auto, là, tu sais.
1: Oui, oui.
2: Il faut que tu prennes contrôle, tu sais. Puis, il y a un écrivain américain, Orison Marden, qui disait « Nous faisons le monde dans lequel nous vivons et nous façonnons notre propre environnement. »
1: Incroyable, hein? Wow!
2: Fait que nous faisons le monde dans lequel nous vivons, fait que c'est nous autres qui avons créé ça.
1: Mm-hmm.
2: Et nous façonnons notre propre environnement. Fait que c'est nous qui le fait.
1: Oui.
2: L'atmosphère qui nous entoure, là, vraiment, là, c'est même de la décoration dans la maison. Hein?
1: Oui, OK.
2: C'est le produit de notre pensée, puis
1: c'est
2: supposé de refléter ton intérieur.
1: Mmh.
2: Ça reflète ton intérieur.
1: Wow! Ah, c'est vrai, hein? Quand même, j'ai pas pensé à ça, mais effectivement, parce que c'est ce qu'on ressent, c'est ce qu'on est à nous-mêmes, puis on le voit quand on va chez les gens. Ah oui, OK, je reconnais toi dans ta décoration, mais voilà, c'est
2: ah,
1: ça.
2: Ben oui, puis mon Dieu, oui, puis c'est tellement facile à voir. Là, si vous voulez vraiment connaître quelqu'un...
1: Allez chez eux!
2: Sans parler rien, là, puis savoir ce qui se passe à l'intérieur, vous allez chez eux.
1: Oui, oui.
2: Vous allez comprendre.
1: Non, c'est
2: quand
1: vraiment
2: tout traîne,
1: ça. Ouais.
2: Ou quand tout est juste parsemé, puis c'est parce qu'en dedans, là, c'est la réflexion, le reflet de qu'est-ce qu'on est.
1: Oui, c'est ça.
2: Quand il y a un ou deux meubles, ben c'est ça.
1: Mm-hmm.
2: Donc, c'est ça, c'est très intéressant. La pensée n'affecte pas seulement le corps puis notre santé, hein.
1: Non.
2: C'est l'environnement justement autour de nous. Tu sais, les gens, les circonstances.
1: Oui.
2: Parce qu'on crée notre propre atmosphère. On influence les autres.
1: Oui, effectivement, oui, c'est comme ça. C'est vraiment de même. C'est,
2: Puis même que les influences et leur attitude envers nous, on attire l'attitude envers nous
1: mm-hmm.
2: que quelqu'un peut avoir. Parce que nous autres, on pense qu'on est ça, que c'est ça, c'est ça. Ben l'autre personne rentre directement dans ton, tu sais, dans ton cercle,
1: mm-hmm.
2: puis il change d'attitude envers nous parce que regarde, si quelqu'un n'a pas de confiance, on va dire.
1: Okay.
2: Tu le vois dans les sports comme le hockey et tout ça. On va dire qu'il perd à un moment donné confiance.
1: Ouais.
2: On dirait que ça fait exprès, tout le monde veut y rentrer dedans. Tu sais.
1: Mm.
2: Puis il est pas capable de fonctionner, pas capable d'avancer. C'est ça que c'est. Fait que le monde s'attire. Là. C'est comme quelqu'un qui est vulnérable. OK, qui n'est pas capable de se défendre parce qu'il vient de passer à travers quelque chose de difficile, il y a toujours quelqu'un qui va fesser dedans.
1: C'est vrai, ben oui.
2: Parce que c'est les faibles. T'sais, puis c'est pas ça que je dis non plus, là,
1: Non,
2: mais
1: non,
2: c'est les
1: non, mais on
2: faibles et
1: comprend
2: les
1: le.
2: forts.
1: Oui,
2: C'est ça
1: oui.
2: t'sais,
1: Exact, exact.
2: c'est ça la philosophie
1: Ben oui.
2: humaine, là, les faibles et les forts.
1: Oui. Mais la puissance des pensées, puis la puissance du subconscient aussi là-dedans, c'est
2: Oh,
1: un.
2: énorme, énorme, énorme.
1: C'est ça.
2: T'sais, les gens nous voient tels que nous pensons être. Fait que, on va-tu arrêter de se battre et de se dire, ah, oh, mon Dieu, je suis comme ça, mais je t'aime, mais je m'aime pas, je me dis, mais le monde, il te voit comme toi, tu te vois.
1: Ah ben oui, c'est sûr, parce qu'on le dégage, puis notre énergie aussi, tu sais, on s'entend qu'on a une énergie, tout le monde, là, puis
2: Oui.
1: ça apparaît, puis on arrive dans une pièce, puis c'est ça, tu sais, on se rend compte que faut vraiment, l'idée là-dedans, Sylvie, c'est vraiment de changer ce qui se passe dans notre tête ou de l'emmener du côté positif, parce que quand tu sais ou tu te rends compte que nos pensées, c'est très puissant, c'est très fort.
2: Ben, c'est parce que ça devient, le monde devient, c'est notre monde qu'on crée, là.
1: Oui.
2: C'est notre jeu de Monopoly, là, qu'on crée,
1: Oui,
2: là.
1: c'est
2: Puis
1: ça.
2: ça, le jeu de Monopoly, c'est notre vie, puis ça devient une réalité, là.
1: Ouais.
2: Parce que, tu sais, on peut pas sortir de nos problèmes parce qu'on pense qu'on n'est pas capable.
1: Exact, ouais.
2: Puis on est malheureux là-dedans parce on pense qu'on n'est pas capable. Fait que tout de suite, tu te mets un stop, tu sais,
1: Ouais,
2: c'est un gros mur de
1: exact.
2: béton.
1: Tellement. C'est en plein ça.
2: C'est fort. Il faut changer notre façon de penser. Ça a à faire avec la philosophie de vie en même temps, tu sais. Quand tu changes ta pensée, on dit que tu es pris dans le négatif. Pas facile à faire.
1: Non,
2: Je dis
1: non, non,
2: pas que je
1: non.
2: minimise pas ça. Pas facile à faire, mais il y a une première étape pour changer notre vie. Il faut maîtriser ce pouvoir-là, la pensée, puis de comprendre que la pensée vous conduit dans la direction que vous voulez aller.
1: Ouais.
2: OK? Mais le problème, c'est qu'on a une destinée déjà.
1: Oui, c'est vrai, ben
2: Parce
1: oui.
2: que si tu n'es pas capable de contrôler, puis d'être toi-même, puis d'être là-dedans, puis d'être positif, puis de, tu sais, de vraiment contrôler ta pensée, ben la vie t'amène n'importe où.
1: C'est ça.
2: Parce que sinon, tu peux aller dans un destin. Tu sais, ça serait-tu le fun de suivre son destin où ce
1: Ben
2: qu'on est
1: oui.
2: supposé d'aller au lieu que la vie t'amène partout, là, comme un. Tu sais, tu perds ton temps, tu perds beaucoup de temps à essayer de te réinventer sans comprendre que c'est la pensée.
1: Ouais.
2: C'est ta pensée qui est en train de te tuer tranquillement.
1: Oui, c'est ça. Puis quand on comprend ça, par la suite, au début, c'est un travail, tu sais, parce que on est comme dans un moule de dire, bon, mais là,
2: Énorme.
1: ouais, OK, c'est ça.
2: Oui.
1: Puis quand on se rend compte que tu dis, hey, c'est vrai, si je pense de même, tu sais, exemple qu'aujourd'hui, tu dis, ah, aujourd'hui, là, une journée de merde, là, puis ça, écoute, c'est sûr que ça va arriver. On va mettre les pieds au bureau, les pieds au travail, c'est terminé, il se passe de quoi? Instantanément. Instantanément.
2: Ben, c'est sûr. C'est sûr, parce que ça tire ça. Tu peux
1: Ben
2: même
1: oui!
2: faire un accident en venant.
1: Oui, aussi,
2: Tu
1: exactement.
2: sais, je veux dire, c'est en plein ça. Tu peux, tu sais, renverser ton café sur toi, tu
1: Ben oui.
2: sais. Plein d'affaires parce que c'est toi qui a créé ça.
1: Ouais.
2: Ben, c'est dur parce que là, tu dis, ben là, wow, c'est peurant, ça, là.
1: Ben
2: Comment
1: oui.
2: que je fais, tu sais. Mais il faut, faut commencer par le début. Il faut réaliser que c'est ça qui se passe. Il faut réaliser comment qu'on a du pouvoir. La pensée que vous avez, vous créez votre présent futur. Donc, puis en plus de ça, on a peur d'intelligence artificielle.
1: Ah,
2: Qu'est-ce qui
1: ben
2: est
1: oui.
2: bien épeurant pour moi, là, c'est que ça a été créé à l'image de l'humain,
1: Oui.
2: avec ses forces et ses faiblesses.
1: Ouais.
2: T'imagines-tu si lui, tu sais, là, les fils se touchent, lui, il devient complètement
1: On est
2: hors de contrôle.
1: pas sorti du bois, hein, Sylvie.
2: Non, non, non, non, tu sais, la vie commence par une pensée.
1: Ouais.
2: Tu sais, qui nous arrive, c'est juste l'effet, hein?
1: Ouais.
2: On dirait que ça se reproduit à l'externe. Fait que tout ce qu'on pense, tu vas le voir à l'externe dans toutes sortes de personnages, toutes sortes d'événements. Tu sais, puis sans penser, ben, écoute, on a des sentiments, faut contrôler ça pour savoir, OK, ben là, wow, minute, là. Là, je suis vraiment pas bien, là, je m'aime pas. J'aime pas ça, j'aime pas ça, j'aime pas ma job, j'aime pas ça, mais j'aime bien. Wow,
1: Ouais,
2: on met break, là.
1: ben oui.
2: Puis on se dit, OK, c'est juste une pensée, mais cette pensée-là, elle peut être modifiée. Elle peut être modifiée, puis tu dis, OK, c'est quoi que je dois faire présentement ma priorité?
1: Oui, ah oui.
2: Ma. Pas la priorité de tout le monde, là.
1: Non, non, non.
2: Ma
1: La
2: priorité, puis
1: nôtre.
2: tu le fais. Fait que là, tout commence à shifter. changer de la vibration, ton énergie, commence à vraiment là avec une action positive.
1: Oui, ben oui, c'est ça.
2: T'as déjà commencé à changer, ben ton subconscient là, les pensées guidées, hein, ben s'installent dans le subconscient. Hein? Puis le subconscient, ben il cristallise tes pensées. Fait qu'il y a des croyances, puis attire vraiment la réalité que tu te crées. C'est tout simple que ça. Il faut faire une action positive
1: seulement.
2: Aujourd'hui, pensez-y. Si vous pensez quelque chose de négatif, changez-le au positif, dire bon, OK, ben qu'est-ce qui est ma priorité là?
1: Mm-hmm.
2: OK, ben premièrement, changer d'attitude puis de penser. Mais c'est quoi? Puis le faites-le, vous allez voir toute la différence au monde.
1: Tellement. Ouais, c'est un très beau sujet ce matin, la puissance de nos pensées. Puis on est très tôt ce matin, les gens qui nous écoutent d'ailleurs, ben faites le test ce matin, même ceux qui vont les écouter en rediffusion à 13h30, faites-le en après-midi. C'est encore tôt en après-midi, on a toute l'après-midi, la soirée. Puis pour vrai, c'est un travail à faire, mais vous allez voir une différence, ça c'est sûr et certain.
2: Marqué. C'est presque immédiat, hein?
1: Oui.
2: C'est presque immédiat, c'est ça qui est merveilleux. Fait que aimez-vous, hein? Prenez soin de vous parce que, écoute, on a nous, puis on a une vie. Une! Pas 25. Là, si on avait 25, on dirait bon, on va calmer le pompon, là.
1: Mais, oui.
2: Mais non, on a une.
1: Oui, en plein ça.
2: Et c'est à peu près 85 ans, tu sais.
1: Oui.
2: En vie, là, 2 secondes, là.
1: Ben, ça va vite.
2: Tu calcules ça, là, combien de temps qu'il te reste à vivre, là.
1: Ben, reste pas tant que ça, finalement. Ben oui, j'en ai plus en arrière qu'en avant.
2: Ben, c'est ça.
1: Oui, c'est ça, exactement. On est une gang comme ça. Sylvie Pépin, je voulais te dire, il y a un auditeur, Martin Laporte, que salutations, qui voulait te faire parce qu'il écoute régulièrement la chronique. Il m'a écrit hier comme quoi qu'il adore la chronique psychologie avec Sylvie Pépin. Alors, je voulais te faire le message. Martin Laporte, qui salutations, toujours à l'écoute de nos chroniques le matin. Puis je lui ai même dit qu'on était en rediffusion à 13h30. Malheureusement, pas en podcast, mais on peut nous réécouter, nous réentendre à 13h30 à tous les jours du lundi au jeudi.
2: Ben merci Martin, hein, je veux dire, on est très content. Ben oui, j'ai vu un petit message passer, j'ai pas eu le temps d'y répondre, mais merci énormément de nous écouter, c'est tellement le fun. Nous on fait ça pour vous, hein.
1: Ben oui.
2: C'est ça qui est l'idée là, c'est d'aider, d'être vraiment dans le positivisme, puis changer de, tu sais, un petit peu notre vie positivement, puis d'aller de l'avant, c'est tout.
1: Exact.
2: Donc c'est puis aider l'humanité comme Martin dit si bien.
1: C'est en plein ça, exactement. Sylvie Pépin, un gros merci à toi. On se parle demain mercredi déjà, puis évidemment, on va essayer ça ce matin pour la puissance de nos pensées, la puissance du subconscient là-dedans pour pouvoir avoir des meilleures journées et des meilleures semaines, des meilleurs mois et années également.
2: Exactement. Mais c'est merveilleux. Passez une superbe journée.
1: Merci Sylvie. À demain.
2: Au revoir. À demain.
1: Bye-bye. Sylvie Pépin pour la chronique psychologie. C'est les manchettes sportives avec Carl Collin.
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2: D'abord au baseball, les Blue Jays de Toronto ont connu leur part de difficultés depuis le début de l'année. S'ils souhaitent effectuer une remontée au classement, ils auront besoin de retour en force de leur cogneur de premier plan. Les performances de l'équipe qui occupe le dernier rang de la section Est de la Ligue américaine de baseball sont à l'image de celles de Vladimir Guerrero fils, insatisfaisantes. La formation dirigée par John Schneider présente un dossier de 45 victoires et 51 défaites et peut regarder du côté de son frappeur droitier pour expliquer ses insuccès. Le joueur de 27 ans ne compte que 6 circuits et 41 points produits cette saison. Aux prises avec des douleurs au bas du dos qui l'ont incité à rater le match des étoiles, il cherche toujours une première longue balle à domicile en 2026. Les Blue Jays accueillent ce soir les White Sox de Chicago. Anthony Kay et Spencer Miles seront les lanceurs partants. Tour de France, Tim Merlier a pratiquement confirmé qu'il était bien le meilleur sprinteur du Tour en remportant sa troisième victoire dans cette 113e édition. Cette 12e étape a été marquée par une violente chute dans le dernier droit. Tadej Pogačar conserve pour sa part le maillot jaune. Le meneur du classement général se dirige facilement vers un 5e sacre et demeure le favori à ce chapitre. Dès aujourd'hui, la pente s'élèvera avec l'ascension du Ballon d'Alsace avec 2 étapes de montagne, dont celle de dimanche dans les Alpes. Au hockey, les Blues de Saint-Louis ont accordé aujourd'hui une prolongation de contrat de 6 ans à l'attaquant Connor McMichael. Le joueur de centre de 25 ans touchera en moyenne 6,7 millions de dollars par saison. Cette entente permet aux deux parties d'éviter le processus d'arbitrage salarial. Choix de première ronde des Capitals de Washington en 2019, McMichael s'est rapidement établi dans la Ligue nationale de hockey. Il a connu sa meilleure saison en 2024-2025 en récoltant 26 buts, 31 passes et un total de 57 points. La saison dernière, l'Ontarien a été limité à 46 points en 78 rencontres. Coupe du monde, la place des festivals à Montréal se transformera en immense zone des partisans dimanche à l'occasion de la diffusion gratuite de la finale de la Coupe du monde de soccer entre l'Argentine et l'Espagne. Des milliers de personnes sont attendues pour regarder la rencontre en direct sur des écrans géants installés sur le site en plein festival juste pour rire. L'événement sera gratuit et aucune réservation ne sera nécessaire. Les Montréalais, les touristes et les amateurs de soccer pourront se rassembler dès midi tandis que le coup d'envoi du match est prévu à 15 h. 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

Bob Marley, You Could Be Love, 1980, 7h12 minutes, nouvelle ce matin. Eh bien, on a échappé à une récession salaire au Canada. Selon Statistique Canada, la taille de l'économie canadienne a augmenté de 0,3% en mai, soit davantage que prévu, puis de 0,2% en juin, d'après une estimation préliminaire. Selon toute probabilité, l'économie a donc été évitée une récession en enregistrant une croissance de 2 trimestres après une légère contraction au cours des 2 trimestres précédents, et cette contraction de 2 trimestres consécutifs était considérée comme une récession technique et elle ne répondait par la nette baisse d'activité qui désigne habituellement le mot récession. Et si la prévision pour juin se confirme, le taux de croissance annualisé au 2e trimestre aurait été de 3,4%. Mais bonne nouvelle, pas de récession, ça coûte assez cher de même. On s'en va écouter Gaston Manville. Où sont passés les vrais rebelles? Notre rebelle sera avec nous dès 8h30 ce matin avec Robert Arcan, Arcan le matin. C'est parti, merci 3940 Montréal et sur CNV, la radio.

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2: Un nouveau procès est ordonné pour le présumé tueur Daniel Jolivet après 34 ans d'attente. Québec et Ottawa renouvellent le fonds des pêches avec une enveloppe de 50 millions de dollars. Pékin rejette les nouvelles accusations d'ingérence électorale lancées par Donald Trump. Près de 200 000 travailleurs partent en vacances après une année record dans la construction. Scène artistique, le festival Juste pour rire revient dans les rues de Montréal jusqu'au 26 juillet. Plusieurs spectacles à haut déploiement sont gratuits. D'autres nouvelles dans une trentaine de minutes.
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Hey, 7h19 minutes, on est mardi le 4 août. Nouvelle ce matin, les plus récentes éclosions de rougeole au Québec est terminée. Donc, 28 cas de rougeole ont été déclarés au Québec depuis le début de l'été. Et le dernier cas a été signalé le 1er juillet. Or, le ministère de la Santé considère qu'une éclosion est terminée lorsque 32 jours se sont écoulés depuis le dernier cas. Et dans l'ensemble du Canada, plus de 1100 cas ont été déclarés depuis janvier. Et Marie-Pierre Burel, le porte-parole de l'Agence de la santé publique du Canada, a indiqué à InfoBref que le pays avait récemment connu sa plus importante éclosion de rougeole depuis plusieurs décennies, effectivement, et que seule une transmission limitée persiste désormais. Bon, voilà une bonne nouvelle, que ça soit terminé. On s'en va écouter ABBA, Take a Chance. Oh,

ABBA, Take a Chance on Me, 1978. 7h23 minutes, on est en retard dans notre chanson du bonheur aujourd'hui. En fait, c'est une chanson d'un scandale de 1990 qui révèle le duo pop succès qui ne chantait pas sur un album. Les voix réelles appartenaient à l'exercice de studio anonyme. Je pense, je sais de qui qu'on parle. Mini Vanelli, Girl, You Know It's True, 1989. Mais quand même, c'était bon ça. On a-tu aimé ça, cette chanson-là? On a dansé là-dessus dans notre salon, dans les clubs. Ouais, je pensais pas dans les clubs vraiment en 1989. Ouais. Mais écoute donc, peut-être. Hein? Alors, il va Mini Vanelli, chanson du bonheur.

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3: Pour le Grand Montréal, on a un ciel dégagé avec des vents d'ouest à 20 km/h, un maximum de 25, un humidex à 27. Ce soir et cette nuit, un ciel dégagé avec un ennuagement après minuit suivi de 30 % de probabilité d'averse au cours de la nuit, un minimum de 18. Demain samedi, des nuages, 60 % de probabilité d'averse, risque d'orage également, des vents à 20 km/h, un maximum de 25, un humidex à 31. Pour dimanche, du soleil, un maximum de 24 et à plus long terme, lundi, du soleil également, un maximum de 26. Pour Québec et le bas du fleuve, on a un ciel variable avec des vents à 20 km/h, un maximum de 25. Ce soir et cette nuit, un ciel dégagé et un ennuagement après minuit, un minimum de 13. Demain samedi, des nuages, des averses débutant le matin, risque d'orage en après-midi, des vents à 20 km/h, un maximum de 19 degrés demain. Pour dimanche, des averses, un maximum de 21 et pour lundi, du soleil, un maximum de 25. 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CNV Météo, à la 30e minute de l'heure.

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2: Radio Réveil encore pour une bonne heure, 7h34, on va aller faire un tour du côté de la circule. Comment ça se passe? C'est pas facile pour un mardi. Hier, c'était quand même été tranquille. Encore beaucoup de gens en vacances, mais là, c'est pris de plus belle. L'autoroute 15, ben écoutez, l'autoroute 15 quand même, ça va bien. Il y a un petit ralentissement, évidemment, avec les travaux à la hauteur de la 640 pour la 13. Direction Montréal, toujours aussi des travaux à la hauteur de Fabreville. Et ça reprend aussi de plus belle le ralentissement tout de suite après la 440. Jusque de l'autre côté du pont Louis-Bisson pour traverser Laval-Montréal. La 19. Bon, 19 Bois-des-Filions-Laval, c'est assez dense. Même chose pour le pont Papineau. L'autoroute 440, ça va bien. On va revenir dans quelques instants pour la 25. Du côté de la métropole métropolitaine, direction ouest, il y a aussi beaucoup de travaux. Un premier dans le secteur de Rivière-des-Prairies. Et ça reprend tout de suite à pont Pinneuf jusque entre les deux 15. Là, au moins un bon 40 minutes. Boulevard Pinot de Laval, c'est encore beau, ça va bien. L'autoroute des Caries, calculez un bon 50 minutes. Et l'autoroute Ville-Marie, vous êtes nombreux, il y a des travaux aussi de ce côté-là. Pour la 20, danse pour la Chine, la salle, direction pour le pont Champlain. Et la 640, direction est, ça va. Par contre, du côté ouest, un ralentissement depuis, je vous dirais, là, vraiment, là, Terrebonne, et c'est au ralenti. Et de Bois-des-Filions jusqu'à Rosemère, c'est un stationnement ce matin. Et la 25 Terrebonne, ce que je vous disais tantôt, 25 Terrebonne, il y a des travaux, là, à la, je vous dirais, vers les gens qui veulent aller prendre le pont de la 25, la sortie de la 25. Donc, il y a des travaux sur la 440-25. Ça refoule à Chemin Gascon jusqu'à, je vous dirais, là, ben, ça que je disais, hauteur du pont de la 25. Ouais, on est dans le coin d'une trentaine à 40 minutes de retard. C'est un stationnement de ce côté-là ce matin, direction est. Les traversées maintenant, le pont de l'île aux Tourtes, les gens de Vaudreuil, c'est 5 minutes, pas plus, pour traverser de l'autre côté. Le tunnel, on est toujours à la hauteur de Place Versailles, Victoria. Victoria, il y a des travaux là jusqu'au mois de septembre, alors si vous pouvez l'éviter, ça serait une très bonne idée. Pont Mercier, les gens de Montréal pour aller du côté de la Rive-Sud, c'est un peu plus dense ce matin. Pont Champlain, ça va. Pont Champlain, ça va bien. Et le pont Jacques-Cartier, je vous dirais, on est à la hauteur de la rue Beaubien et le prix moyen à la pompe sur la métropole aux alentours de 1,83 $ pour le litre d'ordinaire. On écoute Robert Charlebois. Je t'aime comme un fou! 1982, merci au 940 Montréal et sur CNV, la radio numérique.

Robert Charlebois, je t'aime comme un fou, 1982. 7h40 minutes, on va aller faire un tour du côté des manchettes. Eh bien, une vingtaine d'États américains contestent les droits de douane imposés par les États-Unis. Donald Trump qui a annoncé le mois dernier de nouveaux droits aux douanes de 10% ou de 12,5 pour remplacer la surtaxe mondiale de 10% imposée l'an dernier, ce qui arrivait à échéance. Et 25 États américains ont déposé hier une plainte auprès du Tribunal de commerce international des États-Unis pour contester ce tarif imposé par Washington. Ils soutiennent que le gouvernement Trump n'a pas, comme il le prétend, décrété ses tarifs pour combattre le travail forcé, mais plutôt de rétablir des droits de douane proches à ceux que les tribunaux avaient déjà annulés par deux fois. Tu sais, quand c'est rendu, même les Américains commencent à contester les douanes, les taxes de Donald Trump, ben c'est ça. Hein? Il est peut-être temps qu'on fasse de quoi ou que ça se réveille. Il faut pas qu'il soit... Tu sais, hein, les renouvellements du président américain, là, les prochaines élections, là, je pense que vous savez quoi faire.

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2: Aujourd'hui, vendredi 17 juillet, bon début de week-end, mesdames, messieurs. Voici vos informations. Après 34 ans d'attente, justice pourrait enfin être rendue pour Daniel Jolivet. Le ministre fédéral de la Justice a ordonné aujourd'hui la tenue d'un nouveau procès, estimant qu'une erreur judiciaire s'était probablement produite. La Couronne entend maintenant étudier le dossier au cours des prochains mois. Cette décision, Daniel Jolivet l'a attendue pendant la moitié de sa vie. Arrêté en 1992, il a été condamné à la prison à vie en 1994 pour les meurtres de Denis Lemieux, Françoise Leblanc, Catherine Morin et Nathalie Beauregard. Aujourd'hui âgé de 69 ans, il n'a jamais cessé de clamer son innocence. Pendant des années, ses avocats ont découvert que la Couronne avait caché à la Défense des preuves cruciales durant le procès. De plus, le témoin clé de la poursuite, un truand devenu un délateur à la crédibilité douteuse, avait lui-même un mobile pour tuer les victimes. Dans l'attente de la décision du directeur des poursuites criminelles et pénales, Daniel Jolivet est présumé innocent. Le gouvernement du Québec accepte d'assumer une part supplémentaire de la facture afin de renouveler avec Ottawa le Fonds des pêches du Québec. Celui-ci disposera dorénavant d'une enveloppe de 50 millions de dollars sur 5 ans pour aider l'industrie à se diversifier. Lancé en 2019 avec une enveloppe de 42 millions de dollars sur 7 ans, le Fonds de pêche du Québec sert à soutenir les entreprises du secteur et les pêcheurs dans le développement de leurs infrastructures, des projets d'innovation et de nouveaux marchés. En prolongeant le fonds, Québec accepte désormais d'absorber 40 % de la facture des 50 millions de dollars comparativement à 30 % dans le cadre de l'entente précédente. À l'international, la Chine a qualifié aujourd'hui de pures inventions les propos du président américain Donald Trump, qui a relancé ses accusations d'ingérence chinoise dans l'élection présidentielle de 2020 lors d'une allocution télévisée prononcée hier soir. Donald Trump affirme régulièrement que Joe Biden lui a volé la victoire lors de l'élection présidentielle de 2020, mais ces accusations n'ont jamais été prouvées. De retour chez nous en circulation, des travaux de réparation sur une partie de la dalle de béton du pont Honoré-Mercier entraîneront la fermeture prolongée du tronçon menant habituellement vers la rive sud de Montréal pendant les vacances de la construction. La circulation se fera à contresens sur l'autre tablier et sera limitée à une voie dans chaque direction à partir de ce soir 23h jusqu'au lundi 3 août à 5h le matin. Et près de 200 000 travailleurs quittent les chantiers pour les vacances de la construction aujourd'hui après une année record marquée par 216 millions d'heures travaillées. Ils profiteront ainsi de 2 semaines de congés. Scène artistique, le festival Juste pour rire est de retour dans les rues de Montréal jusqu'au 26 juillet. Plusieurs spectacles de haut niveau sont présentés gratuitement sur la scène Loto-Québec. Deux rendez-vous se démarquent notamment, celui de Daniel Grenier, anciennement des Chicken Swell, et de son humour absurde, demain soir à 21h.
3: Comme le jour, je vais au dépanneur, quelqu'un me dit « Hey, tu veux-tu un Loto Max? » Je fais comme « Je sais pas. » Il me dit « Hey, c'est 55 millions. » Je fais comme « Ben, on est très bien trop cher. »
2: Ainsi que le spectacle du roi de la parodie vidéo et de la pop, Weird Al Yankovic. L'artiste présentera son nouveau spectacle Bigger and Weirder le 25 juillet, toujours sur la scène Loto-Québec. Le légendaire humoriste, chanteur et musicien américain est l'un des rares comiques à s'être hissé dans le palmarès Hot 100 du magazine Billboard grâce à des reprises loufoques, entre autres Beat It de Michael Jackson devenu Eat It. Plus de détails sont offerts sur le site Internet du festival. 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
2: 7h50 minutes en ce mardi 4 août. Beaucoup de gens sur la route ce matin, évidemment. Partez tôt, à moins que vous faites du télétravail. Ça serait peut-être idéal pour aujourd'hui. On va aller faire un tour du côté de la météo. Qu'est-ce qu'on annonce pour les prochaines journées? Pour aujourd'hui, c'est du soleil avec un maximum de 28. On va ressentir quand même 33 aujourd'hui. Ce soir et cette nuit, c'est dégagé avec un minimum de 17 pour demain mercredi. Ensoleillé, max de 30. On va ressentir demain, il va faire chaud, 35 degrés. Et pour jeudi, c'est alternance soleil-nuage avec un maximum de 31. À partir de, je vous dirais, vendredi, c'est de la pluie, mais le week-end à long terme, ça sera beau et chaud. Nos températures normales de saison, 26 le jour, 15 la nuit. Le soleil se couchera ce soir aux alentours de 20h19. Et présentement, le mercure est à 17 degrés. Pauline Esther, oui, je l'adore, 1990. Merci d'être au 940 Montréal et sur CNV, la radio numérique. 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

Pauline Esther, oui, je l'adore, 1990, 7h54 minutes. Eh bien, bonne nouvelle, la grève des agents de bord de WestJet a pris fin. Donc, la compagnie, le syndicat canadien de la fonction publique qui représente ces agents de bord sont prévenus à une entente de principe hier. WestJet qui propose à ses agents de bord une augmentation salariale et une nouvelle prime pour le travail au sol. Et cette prime, selon WestJet, répond à une revendication du syndicat sur le travail non rémunéré pour certaines tâches comme l'embarquement des passagers, et les agents de bord doivent maintenant voter pour ratifier l'entente, et la grève entamée dimanche avait forcé l'annulation de plusieurs vols. Voilà, ben bonne nouvelle pour ceux et celles qui ont un voyage à faire avec WestJet. Et tiens donc, on y va avec le concept. On est concept ici à CNV, Fly Like Eagle de Steve Miller Band, 1977.

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2: D'abord au baseball, les Blue Jays de Toronto ont connu leur part de difficultés depuis le début de l'année. S'ils souhaitent effectuer une remontée au classement, ils auront besoin de retour en force de leur cogneur de premier plan. Les performances de l'équipe qui occupe le dernier rang de la section Est de la Ligue américaine de baseball sont à l'image de celles de Vladimir Guerrero fils, insatisfaisantes. La formation dirigée par John Schneider présente un dossier de 45 victoires et 51 défaites et peut regarder du côté de son frappeur droitier pour expliquer ses insuccès. Le joueur de 27 ans ne compte que 6 circuits et 41 points produits cette saison. Aux prises avec des douleurs au bas du dos qui l'ont incité à rater le match des étoiles, il cherche toujours une première longue balle à domicile en 2026. Les Blue Jays accueillent ce soir les White Sox de Chicago. Anthony Kay et Spencer Miles seront les lanceurs partants. Tour de France, Tim Merlier a pratiquement confirmé qu'il était bien le meilleur sprinteur du Tour en remportant sa troisième victoire dans cette 113e édition. Cette 12e étape a été marquée par une violente chute dans le dernier droit. Tadej Pogačar conserve pour sa part le maillot jaune. Le meneur du classement général se dirige facilement vers un 5e sacre et demeure le favori à ce chapitre. Dès aujourd'hui, la pente s'élèvera avec l'ascension du Ballon d'Alsace avec 2 étapes de montagne, dont celle de dimanche dans les Alpes. Au hockey, les Blues de Saint-Louis ont accordé aujourd'hui une prolongation de contrat de 6 ans à l'attaquant Connor McMichael. Le joueur de centre de 25 ans touchera en moyenne 6,7 millions de dollars par saison. Cette entente permet aux deux parties d'éviter le processus d'arbitrage salarial. Choix de première ronde des Capitals de Washington en 2019, McMichael s'est rapidement établi dans la Ligue nationale de hockey. Il a connu sa meilleure saison en 2024-2025 en récoltant 26 buts, 31 passes et un total de 57 points. La saison dernière, l'Ontarien a été limité à 46 points en 78 rencontres. Coupe du monde, la place des festivals à Montréal se transformera en immense zone des partisans dimanche à l'occasion de la diffusion gratuite de la finale de la Coupe du monde de soccer entre l'Argentine et l'Espagne. Des milliers de personnes sont attendues pour regarder la rencontre en direct sur des écrans géants installés sur le site en plein festival juste pour rire. L'événement sera gratuit et aucune réservation ne sera nécessaire. Les Montréalais, les touristes et les amateurs de soccer pourront se rassembler dès midi tandis que le coup d'envoi du match est prévu à 15 h. 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

5 minutes. Aujourd'hui, nous sommes le 4 août et le 4 août est considéré comme la journée internationale de sensibilisation aux hiboux et également c'est la semaine mondiale de l'allaitement maternel, donc sensibilisation aux hiboux qui met en valeur cet oiseau dans la nature et appelle les dangers causés par l'activité humaine et l'allaitement maternel qui s'inscrit dans la semaine mondiale coordonnée par l'Organisation mondiale de la santé pour informer sur les bienfaits de l'allaitement. Alors voilà pour nos journées. Aujourd'hui, on s'en va écouter Francine Raymond pour te revoir. Succès de 1993. Merci d'être au 940 Montréal. CNV, la radio numérique, dans moins de 25 minutes. Il est là, il est prêt, en train de toute l'équipe de Robert Arcand pour son émission.

Francine Raymond, pour te revoir, 1993, 8h10, nouvelle, les valeurs d'Amazon. Est-ce que vous commentez souvent sur Amazon? Eh bien, la valeur d'Amazon en bourse a dépassé les 3000 milliards US. Le cours de l'action de l'entreprise américaine a gagné hier 4,5%, qui portant pour la première fois la valeur totale de l'entreprise au-delà du seuil de 3000 milliards US. Le géant du commerce en ligne rejoint aussi 4 entreprises qui avaient déjà passé le cap: Apple, Microsoft, Nvidia et Alphabet. Pas les céréales Alphabet, là, dont une autre compagnie. Et Amazon avait dévoilé jeudi des résultats trimestriels qui montraient une forte croissance des revenus de son activité infognagique soutenue par la demande que génère l'intelligence artificielle. Alors, valeur d'Amazon aujourd'hui en bourse qui a dépassé les 3000 milliards US. On s'en va écouter Miami Sound Machine Conga.

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1: Un nouveau procès est ordonné pour le présumé tueur Daniel Jolivet après 34 ans d'attente. Québec et Ottawa renouvellent le fonds des pêches avec une enveloppe de 50 millions de dollars. Pékin rejette les nouvelles accusations d'ingérence électorale lancées par Donald Trump. Près de 200 000 travailleurs partent en vacances après une année record dans la construction. Scène artistique, le festival Juste pour rire revient dans les rues de Montréal.

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1: 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On va aller faire un dernier coup d'œil du côté de la circule. Comment ça se passe sur nos routes? Parce que évidemment, c'était pas facile depuis ce matin. Puis c'est toujours pas facile à l'heure où on se parle pour l'autoroute 15. Mais écoutez, c'est des travaux là à la hauteur de la 640. Sinon, ça va bien. C'est sûr de l'autre côté du pont de Rivière-des-Prairies jusqu'à la métropolitaine. Calculez une bonne vingtaine de minutes. Pour la 13, bien, écoutez, c'est terminé le ralentissement à la hauteur de Fabreville. Il y a des travaux de ce côté-là. De l'autre côté du pont de Louis-Bisson, un petit ralentissement, mais vraiment rien de majeur. Pour la 19, par contre, 19, c'est plus compliqué là pour Laval et également pour le pont Pépineau. L'autoroute 440, ça va bien pour la 440. Métropolitaine maintenant. Métropolitaine, c'est à la hauteur de la Cordaire jusque entre les 2-15. Calculez un bon 50 minutes. Boulevard P9 de Laval, c'est libre. Descaries, c'est une heure. Et l'autoroute Ville-Marie, vous êtes nombreux aussi. La 6, la 20. La 20, la Chine, la Salle. Verdun, c'est clos pour se diriger vers le centre-ville ou le pont Champlain. Et pour la 640. Bon, 640, direction ouest. Depuis Hauteur Terrebonne jusqu'à Rosemère, c'est une bonne demi-heure facile, là. Il y a sûrement un accrochage ou des travaux. Non, c'est pas des travaux. Sûrement un accrochage dans ce secteur-là. Évidemment, là, pour direction ouest, j'ai bien dit, j'espère. En tout cas, direction ouest. On l'a. Et 25 Terrebonne, c'est toujours à la hauteur de Chemin Gascon jusqu'à l'île Saint-Jean, que c'est pas facile. Là non plus, ce matin, il y a des travaux aussi. Et les traversées, le pont de l'île aux Tourtes, les gens de Vaudreuil pour rentrer à Montréal. Je vous dirais, c'est 5 minutes. Sur le pont, ça va bien. Et les traversées de la rive sud, le tunnel, on est à la hauteur de la métropolitaine Victoria. On oublie ça, Victoria. Il y a des travaux, là, c'est assez compliqué. Et on en a jusqu'au mois de septembre. Pont-Mercier, compliqué. Champlain, les gens de Brossard pour rentrer à Montréal. Ça va bien. Par contre, les gens de Montréal pour aller du côté de la rive sud, c'est un peu plus complexe. Et Jacques Cartier, sûrement votre meilleur choix. On est à la hauteur de la rue Beaubien pour s'en aller du coup de l'autre côté. Et le prix moyen à la pompe sur la métropole aux alentours de 1,83 $ pour le litre d'ordinaire. Joe Dassin, salut les amoureux!

0: Il est 8h23, on va aller faire un dernier coup d'œil du côté de la météo. Il est où mon jingle? Il s'en vient mon jingle, on va le mettre dans 3, 2, 1, c'est parti! Ah voilà! Ah, là c'est beaucoup mieux! bon, écoutez, pour aujourd'hui, c'est 28 degrés avec du soleil. Pour ce soir et cette nuit, c'est dégagé avec 17. Demain, mercredi, c'est du soleil. Reste là, Robert, reste là. 30 degrés pour demain. Jeudi, 31, vendredi. Bon, ça sera sous les nuages et le week-end, il va faire beau. Mais, Robert, je te vois au micro. On va allumer ton micro?
1: Oui, bonjour.
0: Bon, parfait.
1: Bonjour.
0: Robert, il va faire beau cette semaine. On va en profiter.
1: Oui. T'as vu mon chandail?
0: Oui, j'ai vu ton chandail.
1: Qu'est-ce qui pousse dans un chandail?
0: Je sais pas, qu'est-ce qui se pousse?
1: De l'ail.
0: Bon, alors là, ben merci mon Robert. Très beau chandail à des expos de 1969. Vintage, ben j'aime ça.
1: Ouais, merci beaucoup. Roger m'a dit avant de partir, avant le
0: oui.
1: piqueur final,
0: ouais.
1: Il dit, Bob, c'est moi, il dit, les expos vont revenir en 2028.
0: Ah!
1: Je sais de source sûre et généralement bien informé.
0: Merci beaucoup, mon cher Robert. On peut attendre dans quelques instants. Toute ton équipe, tous tes recherchistes, tout le monde est prêt?
1: Oui. Une batterie du bureau de recherche.
0: Excellent. Merci, Robert, qu'on peut attendre dans quelques instants dans Arcan le matin. Pour l'instant, Madame Persona non grata 1993.

Évidemment, nous avons vu notre beau mardi 4 août à 8h29. Merci à vous autres d'avoir été là. Mon nom est Stéphane Duchamp. On se reparle demain matin dès 6h30 dans Radio Réveil. Merci à Sylvie Pépin pour la chronique psychologie qu'on peut réentendre cet après-midi à 13h30. On parlait ce matin de la puissance de nos pensées. Également, merci à l'information à Louis-Martin-Nicole et au sport Cal Collin. Il est là. Il est prêt. Il s'installe. Robert Arcand. Bye tout le monde. À demain.

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3: Pour le Grand Montréal, on a un ciel dégagé avec des vents d'ouest à 20 km/h, un maximum de 25, un humidex à 27. Ce soir et cette nuit, un ciel dégagé avec un ennuagement après minuit suivi de 30% de probabilité d'averse au cours de la nuit, un minimum de 18. Demain samedi, des nuages, 60% de probabilité d'averse, risque d'orage également, des vents à 20 km/h, un maximum de 25, un humidex à 31. Pour dimanche, du soleil, un maximum de 24 et à plus long terme, lundi, du soleil également, un maximum de 26. Pour Québec et le bas du fleuve, on a un ciel variable avec des vents à 20 km/h, un maximum de 25. Ce soir et cette nuit, un ciel dégagé et un ennuagement après minuit, un minimum de 13. Demain samedi, des nuages, des averses débutant le matin, risque d'orage en après-midi, des vents à 20 km/h, un maximum de 19 degrés demain. Pour dimanche, des averses, un maximum de 21. Et pour lundi, du soleil, un maximum de 25. 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
1: Bonjour, c'est Robert qui parle. Aujourd'hui, c'est une journée spéciale, la journée des totomobilistes. En effet, nous sommes de quatre roues. Il y a quatre roues après son taxi. Le voici depuis 2010. Il fait fureur à CNV, la radio numérique, et dans son taxi, et au AM940. Le voici... Yvon Gabriel, Lucie, Yvon, es-tu salut. Là?
2: Salut.
1: Bon, salut toi-même. Est-ce que tu manges épicé, toi?
2: Pas vraiment, non.
1: Non, parce que t'as quand même un certain âge, t'es toujours dans ton taxi. Manger épicé, vivre plus vieux.
2: Remarque bien qu'il est rendu à 76 ans. Je considère que je vis sur du temps emprunté. Hein.
1: Non, qu'est-ce que tu vas faire à mon âge?
2: Non, mais je veux dire, c'est tout de l'extra. Je remercie mon aide suprême à tous les matins quand je me réveille.
1: Moi aussi.
2: Bon, alors, ça, tu te contrôles pour moi. Alors, merci beaucoup.
1: Moi aussi.
2: On va essayer de faire une bonne journée en respectant les autres. J'aurais peut-être deux petites réflexions à faire hier. J'ai dit que Bouissonneau, il jouait... C'était Bobino, je me suis trompé, c'était Piccolo.
1: Piccolo? Ah oui, Paul Bussono, le Piccolo.
2: Oui, ouais. Et puis pour les grands voiliers, c'était pas en 89, c'était en 84. Mais il reste une chose, que le résultat était le même.
1: Yvon,
2: les drapeaux du Québec n'étaient pas là.
1: Yvon, l'erreur est humaine. Le pardon est divin, je te pardonne et les auditeurs te pardonnent aussi.
2: Non, mais tu sais, les gens disent « Ah, ben personne ne vous écoute, vous êtes 6-7 auditeurs. » Alors, je m'excuse, mais je pense qu'il y en a un petit peu plus que ça.
1: Ben, écoute, moi, j'ai ici, on a c'est une sorte de baromètre de code d'écoute, tu sais, avec de la radio numérique et l'Internet. Aussitôt que tu arrives en ondes, il y a une montée, là, une érection d'auditeurs qui nous écoutent. Alors, ça part tout seul.
2: Ça veut tout dire.
1: Ben non, je suis sérieux quand je dis ça. Viens voir au poste, le bidule est installé. Et c'est comme ça que je suis très heureux d'être ici du lundi au jeudi de 8h30 à 11h. Et au centre Laval, le monde vient de voir. Des fois, il y a des attroupements. Ils sont obligés d'appeler la sécurité.
2: Mais mon Dieu Seigneur, faudrait que j'aille voir ça.
1: Ben oui, je veux pas me vanter, mais c'est ça qui est ça. It is what it is.
2: Hey, ça alors, oui? On doit féliciter la jeune fille, Mademoiselle Goulet, qui a donné ses organes de son vivant. Alors, elle a fait la possibilité de faire vivre quatre autres personnes.
1: Ah, hey, tu cites le Journal de Montréal de ce matin, là.
2: Oui.
1: Hey, c'est beau, cette histoire-là. Hey, toute ta famille est là. Puis, ils ont un party la veille, la céréole en plaque. Et ça m'a inspiré. C'est comme ça, moi, je veux faire ça. Si jamais on me donnait une maladie terminale, je demanderais à Nicolas de faire ça ici au centre Laval, devant tout le monde, la piqûre terminale. J'honorerai mon corps à la science. Tu sais que mon père a fait ça, hein? Mon père n'était jamais allé à l'université. Il a donné son corps à l'université McGill. Il a donné son cerveau. Parce que les Arcans ont un cerveau extra... écoute, on a une intelligence intuitive, ce qui est plus fort que l'intelligence artificielle. Et toi, de côté intelligence...
2: Ah, ben moi, j'ai pas de problème, j'ai pas donné mon corps, mais ils vont tout prendre ce qu'ils ont besoin de prendre. Mon oncle, mon père, son cousin, mon oncle Fred, on avait été chercher Ferron, qui était l'embaumeur de Pointe-Saint-Charles-Saint-Henri.
1: Ouais.
2: On avait été pour aller chercher son corps à l'hôpital, et on dit non, il y a quelqu'un qui s'en vient chercher. Alors, on ne comprenait pas pourquoi il était si important que ça, mais c'est parce qu'il y avait donner son corps à l'Université de Montréal.
1: C'est ça qu'il faut faire. Changement de propos, il y en a qui n'aiment pas ça, ces sujets-là. On va parler de Spider-Man. Crois-tu en Spider-Man ou tu crois... Ouais?
2: Ben Spider-Man, avec toutes les expériences de vie qui arrivent, il y avait peur des aiguilles pour les vaccins.
1: Oui, mais Spider-Man, il montait à même des édifices.
2: Oui, je sais, mais comment peux-tu avoir peur des aiguilles quand t'es rendu tout bas avec des monstres puis tout ça de vapeur? Il y a quelque chose qui marche pas.
1: Spider-Man, il avait peur des aiguilles?
2: Oui, c'est dans son historique.
1: Ouais, t'es sûr de ça? Moi, c'est... Non, non, j'ai lu Batman et Robin. C'est Robin qui avait peur des aiguilles. Non?
2: Robin. Ouais, mais ça fait... comment ça? Adam West.
1: Hey, tu connais ça? Qui faisait Superman?
2: Ben, je l'ai rencontré personnellement, je te l'ai conté. Je l'ai rencontré au coin de Côte-Saint-Paul et devant le centre Gatebois. Hein? C'était Reeve.
1: Oui.
2: Christopher Reeve.
1: Tu as rencontré l'acteur.
2: Ben, il était en vélo. Il y avait un petit wagon, là, les coachers qu'on appelle. Là.
1: Ouais.
2: Alors, tu sais, le train qui est toujours le dernier, là.
1: Ouais.
2: Ben lui, il était là. Il vendait de la crème glacée. Et puis Christopher Reeve, il est venu, il était avec une belle femme en vélo. Il était en vélo à Saint-Henri. Et puis, il a mangé un cornet, puis il était content, puis il était content de Montréal. Puis,
1: un instant, les bols là, c'est-tu vrai, ça?
2: Ben oui, ben ça, c'était dans les années 80.
1: Superman était à Montréal en bicycle avec Superwoman, puis il a mangé un cornet à Saint-Henri.
2: C'est... À Saint-Henri, en face du centre Gatebois.
1: Ben, si tu dis, je te crois.
2: Ben, tu crées aussi une autre chose. En 1900, après le spectacle d'Elvis Presley, tu te rappelles à Ottawa?
1: Ben oui, j'étais là.
2: Bon, ben alors, où il a-t-il été après à 3 heures du matin?
1: Il est allé manger une pizza chez Imbros sur la rue Spark.
2: Non, madame. Il est allé au 1001 Lenoir à Saint-Henri chez RCA Victor.
1: Non.
2: Oui.
1: Qu'est-ce qu'il a fait là?
2: Ben, il était là, le cardinal Léger, il avait interdit de venir se faire aller le bassin dans les spectacles pour un spectacle. Alors, le fait qu'il voulait aller voir où il fabriquait les disques d'Elvis Presley, c'était sur la rue Lenoir, à Saint-Henri. Et le gars qui l'a vu, c'était le gardien de sécurité. Mais là, ils lui ont dit, il savait même pas que c'était Elvis Presley. Si quelqu'un te demande si ce gars-là, il est venu ici, ouais, mais il dit, c'est quoi son nom? Imagine! Le gars, il venait d'arriver, comprends-tu? Ouais. Moi, la personne qui m'a dit ça, c'est une personne de confiance. D'ailleurs, sa fille, cette femme-là, nous écoute. C'est la fille à Madame Dupuis, Dupuis Frère. Et puis, c'est elle qui m'a dit ça. Elle dit, t'en parleras seulement quand je serai parti pour mon grand voyage.
1: Hey, c'est quelque chose, ça. C'est une
2: page. Non, mais faut le faire.
1: Ah ouais, c'est une page d'histoire. Hey, je te verrai, toi, à Sophie Durocher, dans le blanc des yeux, en train de compter ta vie et toutes ces histoires-là. Sophie capoterait.
2: ça, c'est preuve de l'approuver, les enfants de Madame Dupuis, parce que les deux filles, Dupuis et frère, ont demeuré à l'ambiance à l'île des Sœurs.
1: Ben oui.
2: Et René Dupuis, qui était marié avec, tu sais, les produits pharmaceutiques Laudier.
1: Oui.
2: Une fortune de 300 millions de dollars.
1: Oh boy! En quelle année, ça? En quelle année?
2: Elle a hérité de ça, ça fait environ, elle avait, ça fait 25 ans.
1: Ah ben, ça me rappelle, hey, Dupuis frère, tu viens-tu de Sauver frère?
2: Ben, Sauvé, c'est... Il y avait aussi qui était un peu, là, laisse-moi le rappeler.
1: Non, il y a M. Leclerc de Laval qui était vendeur chez Sauvé Frères au centre Laval, où je suis dans la vitrine de 8h30 à 11h. Wow! Hein?
2: Ouais. Oui, mais tu sais que Dupuis et Frères, ils ont fait une faillite technique exactement comme chez Pascal.
1: Ah oui? Raconte. Ouais.
2: Ben, c'est parce que pour sauver de l'impôt, ils ont pris les chiffres, ils ont comme joué avec les chiffres des revenus. Pascal,
1: oui.
2: Quand ils ont fermé leurs portes,
1: Oui.
2: Je travaillais avec un de leurs camions, j'étais à Côte-Vertu, et puis quand je suis arrivé dans la cour pour aller porter le camion, il était 4h30, alors il dit, « Monsieur Yvon,
1: oui.
2: Le gardien, il dit, « Monsieur Yvon, je dis, oui. » Il dit, « Prenez toutes vos affaires personnelles, la compagnie que vous travaillez pour n'existe plus. » Le gars qui était là, c'était le saisi, il saisissait tout ce qui appartenait à Pascal.
1: C'était un huissier, ça?
2: Ouais. Mandaté par la compagnie elle-même.
1: Eh ben.
2: C'est, non, mais c'est fort. Qui aurait pensé qu'un jour, que Pascal, tu sais, la ferronnerie Pascal, qui était au coin de Craig, Saint-Antoine aujourd'hui, ébluré, puis ils ont fait faillite.
1: Ben, c'est comme au maire de Serres aussi.
2: Au maire de Serres, oui, mais au maire de Serres, il fonctionne encore avec ses affaires de peinture, tu sais, des produits artisanaux, là.
1: Ah, ouais?
2: Ah ben oui, sur la rue Sainte-Catherine, il y en a un au coin de Saint-Denis, et il y en a un très gros à Longueuil.
1: Écoute, si quelqu'un veut magasiner, ils ont juste à t'appeler, tu vas leur dire où aller.
2: non, mais c'est parce que, tu sais, les gens qui font de l'artisanat, bon, ils veulent avoir des brillants pour ci, des brillants pour ça, du plat. Alors, eux, ils en vendent. Puis, bon. comme tu veux, la quantité que tu veux. Comme l'oiseau bleu, tu te rappelles-tu l'oiseau bleu?
1: C'est un restaurant, ça?
2: Non, c'était lui ici, il vendait des produits artisanaux. Mais je pense que lui, il a fermé ses portes, ça fait 4-5 ans.
1: Ah, ouais. Il y a Michael aussi qui vend des affaires aussi. Pour des artistes, non?
2: Oui, pour les cadeaux.
1: Ouais, ben non, les peintures, puis tout, des artistes, ça.
2: En terminant,
1: Yvon, je dois te poser la question, est-ce que tu achètes toujours des billets d'auto, des gratteurs?
2: Bon, disons que je participe, je suis un participant, oui.
1: OK, il y a un nouveau gratteux, lequel est-ce?
2: Le nouveau gratteux, je veux dire, franchement, il y en a un il y en a un à 20 $, il y en a un à 30 $, il y en a un à 50 $, puis il y en a un à 100 $.
1: Savais-tu, mon gaillard, que des gratteux pour voir Céline à Paris, l'Auto-Québec a mis en vente hier de nouveaux billets à gratter pour courir la chance d'assister à un spectacle de Céline Dion à Paris. C'est assez fort?
2: La valeur du billet est combien?
1: Attends une minute, une paire de billets... j'entends atteindre là. Ils disent pas.
2: Les billets
1: de l'auto Céline sont offerts depuis hier. Je sais pas s'ils donnent une participation au profit à Céline pour la vente des billets. Le prix comprend notamment les vols entre Montréal et Paris, 4 nuits, un repas au restaurant de la Tour Eiffel, une paire de billets pour le spectacle de Céline Dion. Les personnes gagnantes pour avoir un accompagnateur lors de leur séjour dans la ville lumière. C'est quelque chose. Là, je continue de lire. C'est dans le Journal de Montréal, en page 33. Ils ne donnent pas le prix des billets.
2: Bon. Ça vaut la peine.
1: Et demain matin, là, ta commande, ta mission aujourd'hui, c'est d'aller chercher un billet de Céline, puis on va le gratter en ondes demain matin. Peut-être t'envoleras-tu vers Paris voir le show de Céline.
2: Ben mon frère avait invité, il a fait un party, puis il avait invité Céline Dion, puis elle n'a pas été capable de venir. Et puis alors, il dit, qu'est-ce que tu as fait? Toutes les gens avaient été invités. Mais il a pris sa cousine, Sophie Dion.
1: Ah oui, peut-être.
2: Sophie Dion, elle joue toutes les tunes de Céline à l'orgue.
1: Eh bien, il y a un show à Montréal, hein, où on rend hommage à Céline, hein. Il y a quatre chanteuses. Tu es au courant de ça?
2: Oui. Mais la première affaire de mon frère, c'est pas vrai, c'est une blague.
1: Ah, oh, mais je te croyais.
2: Non, mais c'était Cécile Dion.
1: OK. Yvon, demain matin, tu vas avoir gratté en onde ici le billet tu vas avoir acheté de Céline Dion. On va savoir si tu gagnes ou pas. Puis tu vas donner toute l'information à tout le monde sur les nouveaux gratteux de Céline Dion. Es-tu d'accord?
2: Ben oui, mais je suis d'accord, ma cliente s'en vient. Merci.
1: OK. Je vais te payer ton billet, OK?
2: OK, ben on va savoir le prix. Je pense que c'est 200 $.
1: OK, pas de problème. Un gros discount, un paquet de 88, puis demain matin, même partie. Bon. Bonjour. Il est parti.
2: OK, bye.
1: Merci, bye.
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3: Aujourd'hui, vendredi 17 juillet, bon début de week-end, de mesdames, messieurs. Voici vos informations. Après 34 ans d'attente, justice pourrait enfin être rendue pour Daniel Jolivet. Le ministre fédéral de la Justice a ordonné aujourd'hui la tenue d'un nouveau procès, estimant qu'une erreur judiciaire s'était probablement produite. La Couronne entend maintenant étudier le dossier au cours des prochains mois. Cette décision, Daniel Jolivet l'a attendue pendant la moitié de sa vie. Arrêté en 1992, il a été condamné à la prison à vie en 1994 pour les meurtres de Denis Lemieux, Françoise Leblanc, Catherine Morin et Nathalie Beauregard. Aujourd'hui âgé de 69 ans, il n'a jamais cessé de clamer son innocence. Pendant des années, ses avocats ont découvert que la Couronne avait caché à la Défense des preuves cruciales durant le procès. De plus, le témoin clé de la poursuite, un truand devenu un délateur à la crédibilité douteuse, avait lui-même un mobile pour tuer les victimes. Dans l'attente de la décision du directeur des poursuites criminelles et pénales, Daniel Jolivet est présumé innocent. Le gouvernement du Québec accepte d'assumer une part supplémentaire de la facture afin de renouveler avec Ottawa le Fonds des pêches du Québec. Celui-ci disposera dorénavant d'une enveloppe de 50 millions de dollars sur 5 ans pour aider l'industrie à se diversifier. Lancé en 2019 avec une enveloppe de 42 millions de dollars sur 7 ans, le Fonds de pêche du Québec sert à soutenir les entreprises du secteur et les pêcheurs dans le développement de leurs infrastructures, des projets d'innovation et de nouveaux marchés. En prolongeant le fonds, Québec accepte désormais d'absorber 40 % de la facture des 50 millions de dollars comparativement à 30 % dans le cadre de l'entente précédente. À l'international, la Chine a qualifié aujourd'hui de pures inventions les propos du président américain Donald Trump, qui a relancé ses accusations d'ingérence chinoise dans l'élection présidentielle de 2020 lors d'une allocution télévisée prononcée hier soir. Donald Trump affirme régulièrement que Joe Biden lui a volé la victoire lors de l'élection présidentielle de 2020, mais ces accusations n'ont jamais été prouvées. De retour chez nous en circulation, des travaux de réparation sur une partie de la dalle de béton du pont Honoré-Mercier entraîneront la fermeture prolongée du tronçon menant habituellement vers la rive sud de Montréal pendant les vacances de la construction. La circulation se fera à contresens sur l'autre tablier et sera limitée à une voie dans chaque direction à partir de ce soir 23h jusqu'au lundi 3 août à 5h le matin. Et près de 200 000 travailleurs quittent les chantiers pour les vacances de la construction aujourd'hui après une année record marquée par 216 millions d'heures travaillées. Ils profiteront ainsi de deux semaines de congés. Scène artistique, le festival Juste pour rire est de retour dans les rues de Montréal jusqu'au 26 juillet. Plusieurs spectacles de haut niveau sont présentés gratuitement sur la scène Loto-Québec. Deux rendez-vous se démarquent notamment, celui de Daniel Grenier, anciennement des Chicken Swell, et de son humour absurde, demain soir à 21h.
4: Comme l'autre jour, je vais au dépanneur, quelqu'un me dit « Hey, tu veux-tu un Loto Max? » Je fais comme « Je sais pas. » Il me dit « Hey, c'est 55 millions. » Je fais comme « Bah, on est très bien trop
3: Ainsi que le spectacle du roi de la parodie vidéo et de la pop, Weird Al Yankovic. L'artiste présentera son nouveau spectacle Bigger and Weirder le 25 juillet, toujours sur la scène Loto-Québec. Le légendaire humoriste, chanteur et musicien américain est l'un des rares comiques à s'être hissé dans le palmarès Hot 100 du magazine Billboard grâce à des reprises loufoques, entre autres Beat It de Michael Jackson devenu Eat It. Plus de détails sont offerts sur le site Internet du festival. CNV Information, à la 45e minute de l'heure.
1: Hey, merci à Carl Collin qui est retour de vacances. Il a participé à Iron Man. C'est trois disciplines. Je pense qu'ils font un tour de bicycle, ils courent dans le bois, puis ils vont nager dans la rivière. Il a participé, il est en forme. Hein? C'est Iron Man, un peu comme la chanson de Ozzy Osbourne, il était avec Black Sabbath, il disait Iron Man, boum, boum, boum, boum, boum. Alors, on salue Carl Collin qui est de retour. Merci, Carl.
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0: Ah, oh, je suis très heureux de vous avoir à l'écoute. Surtout avec l'application CNV, vous pouvez avoir ça dans votre téléphone, sur l'ordi et le AM 940. On a les grands classiques des chansons. Voici une chanson de l'année 1963. Ça fait bien plus que 60 ans, cette chanson-là. On écoute ça. Hey, c'était génial. Il a fait du cash avec ça. Beaucoup de cash. D'ailleurs, son nom d'artiste, c'était Johnny Cash. Voulez-vous du cash? En voici. The Ring of Fire.
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Ah, je me souviens de l'année 63. Ring of Fire. Un grand classique à CNV, la radio numérique et AM 940. Le voici, Beau Bonhomme.

0: Merci beaucoup, Rock Voisine. Bientôt un spectacle près de chez vous. Hein, la barrière est en mouvement. Le gig is moving. Décideur du bras. Rock Voisine chantait cette chanson-là en 89. En 88, il chantait, devinez quoi? Les yeux dans l'eau, sur la plage. Hélène. Hélène. Aujourd'hui, là, de 88 à 2026, quand Rock Voisine est en spectacle, le monde crie « Hélène! Hélène! » C'est ça qui l'a mis au monde. Je ferai un parallèle. C'est pas Elvis, vous avez dit, mais Rock Voisine, à l'échelle québécoise et internationale, c'est une sorte d'Elvis. Hein? On a Rock Voisine beaucoup plus souvent ici. À CNV, la radio numérique et AM 940.
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tout le monde, je fais des lala avec l'auteur, compositeur, interprète Paul Piché. Merci mon grand Paul pour les yeux. Vous savez, les yeux sont le miroir de l'âme. Des yeux sans nombre ont vu l'aurore, bleu ou noir, tous beaux, et dorment au fond des tombeaux. Faut protéger ses yeux. Surtout, il fait soleil, là, aujourd'hui, demain, jeudi, samedi, le 8 août. Des lunettes de soleil. Sérieusement, protégez vos yeux. Déjà qu'on est magane avec le téléphone cellulaire, les ordinateurs, c'est murder pour vos yeux, ça. L'enculiste, il m'a dit ça l'autre jour. Moi, je porte des verres assez opaques parce que je travaille avec des ordinateurs et des souris. Tu sais, l'ordinateur m'a donné tes yeux, t'en es rendu que tu vois plus des souris. Enfin, des souris dansent quand le chat y est pas. Yeah! Il y a une éclipse solaire qui va avoir lieu le 12 août prochain. C'est lundi, mardi, mercredi de la semaine prochaine au Québec. Il faut protéger vos yeux à ce moment-là. Vous savez, la Lune et le Soleil vont passer en même temps. Il y a un dessin en page 16 du Journal de Montréal pour avoir tous les détails. Aujourd'hui, on est au mois de juillet jusqu'au 24 août. On est le 4 août, en fait, hein? Du 24 juillet au 23 août, en passant par le 4 août, la journée de l'automobiliste, 4 août. Oui, c'est les lions, hein? Les taureaux, c'est plus tard, c'est passé déjà. Les lions, vous avez... Écoutez les lions et les lionnes, vous avez une personnalité chaleureuse. Vous faites une différence autour de vous. Ça, c'est vrai. Travaillez sous les obstacles disparaissent devant votre savoir-faire. Dans les questions de sous, le hasard penche pour vous. Achetez un billet d'auto, Flamine. Amour et amitié, vous êtes humain et ouvert. Vous entendez avec tout le monde. Vous vous entendez avec tout le monde. Ça veut dire que vous êtes diplomate. Facteur chance, facteur amour, c'est garni. Alors, achetez un billet dès aujourd'hui. Puisque le temps le permet, avant Elvis, une chanson qui a été popularisée par Roy Orbison, chantée par Céline Dion et aussi par Cyndi Lauper, vu que c'est la fête des automobilistes de 4 roues, « I drove all night ».

0: et la Société d'assurance automobile du Québec recommande d'arrêter après une heure ou deux. Simplement, il y a des aires de repos où on peut prendre, tu sais, une petite marche, un petit café, une liqueur, un sac de chips, puis bon, on prend une bola. C'est mieux ça. D'ailleurs, je répète à chaque fois que l'occasion m'est donnée, j'en profite pour vous dire, mieux vaut arriver en retard qu'en corbillard.
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1: Ah, on est le 4 août, le quatrième jour du mois d'août. Le 17, on va se commémorer le départ d'Elvis. Il est parti le 17 août 1977. On s'en souvient ici. Place au King, Elvis Aaron Presley. 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

Thank you very much, disait Elvis après chacun de ses shows. On va voir si vous connaissez votre Elvis. En quelle année il est venu à Ottawa? J'étais là. Oui, en quelle année il est venu à Ottawa? 450-688-7111 si vous avez la réponse. Parlant d'Ottawa, là-bas, c'est... Êtes-vous déjà allé à Ottawa? Moi, je suis allé. J'étais à CGRC, Ottawa, Radio Mutuelle, sur le Spark Mall, à 2 minutes à pied du Parlement. J'animais le jeu du téléphone en ce temps-là, en 60 et quelques. Elvis était là aussi. Vous savez, revenons à Elvis. Il était dans les années 50, 60, 70. Et on remarque depuis ses débuts, hein, il se faisait aller le bas du corps de façon suggestive. Ça représentait l'acte de la copulation. Il

0: était interdit, même à la télévision, on le montrait en noir et blanc, on montrait juste son haut du corps. On pensait que c'était un homme tronc, ultimement. Puis c'est maintenant, il a fait 33 films, Elvis, et là, on pouvait s'adonner à ça. Avez-vous vu les 33 films d'Elvis? Moi, je les ai vus. Nya, nya, nya, nya, nya.
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0: Il y a une affaire que je comprends pas. Pourquoi on fait pas un festival de films d'Elvis? Tu sais, au Colossus à Laval, il pourrait faire 33$, 33 films d'Elvis. Ce serait bon, ça. Il vendrait des cochonneries, le monde coucherait là, ben ça. As-tu une idée comme ça? Le conflit de WestJet. Ah, bon, ça rappelle celui d'Air Canada. On sait que les agents de bord, hommes et femmes, sont payés juste quand l'avion décolle. Ils arrivent à l'aéroport, ils attendent, ils ne sont pas payés. Ça, j'ai de la misère avec ça. Moi, j'ai pensé être agent de bord à un moment donné, il y a quelques années, et j'avais fait application chez Québec Air, puis ils m'avaient dit ça. Ben, voyons donc, tu sais, j'ai pas pris agent de bord. Les gens qui sont agents de bord sont formés pour la sécurité à bord des avions. Ils sont pas là pour vous donner un don du café, puis les gens qui voyagent pensent que c'est... Non, c'est pas des deux de pique qui sont là pour votre sécurité, et c'est du monde qui aime voyager. Moi, je serais pas capable de prendre l'avion tous les jours. Les pilotes, c'est ça, hey, on pense pas à ça. Aujourd'hui, le monde prend l'avion comme une peine de puce. Non, non, c'est quelque chose. Alors, j'ai une chanson pour vous, agent de bord de WestJet. Hein? Ça va se régler. C'est pas entériné encore. Non, ils ont refusé la première vote hier. Aujourd'hui, ça négocie, tata, tata. Tout vient à point à qui c'est attendre. Ouais. Ça va aller pour le vieux. Diane Dufresne a fait une chanson en 1975. Toulouse l'a repris. Elle est de circonstance aujourd'hui. Hein? Les hauts et les bas d'une hôtesse de l'air, un agent de bord.

0: depuis le poste de pilotage, ici votre commandant Robert Aquin. Merci d'avoir choisi le vol 940 et CNV. On s'approche de Dauphin. On attend des turbulences. Si vous avez un malaise, c'est un petit sac devant vous. S'il vous plaît, utilisez-le.
1: Michel W. Duguay partage avec

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1: Arcan, il est toujours content quand il joue avec son instrument, quand il joue de la guitare. Êtes-vous déjà allé à Montego Bay? Pas besoin d'aller là, on a une température, hey, aujourd'hui, là, le 4 août, 28, demain, mercredi, 30, jeudi, 31, et samedi, il va pleuvoir, nuageux, vendredi, samedi, le 8 août, ah, la grosse fête, 29 degrés ensoleillés, la même chose pour dimanche, hey, de toute beauté, merci, hein, merci à la Providence de nous donner d'une belle température. Ça va nous rappeler l'hiver prochain quand on va aller se faire dorer. On pourra pas aller à Cuba parce que Trump, il veut pas. Et moi, je suis scandalisé. Je pense que je vais faire ma crise. Si je fais ma crise, ça sera pas bon. C'est pire que j'ai de prou si je fais ma crise. Personne. L'industrie touristique du monde entier qui ont exploité Cuba, il y a 75% des hôtels qui sont fermés, c'est la famine, il n'y a pas d'électricité. Et la planète au complet est bureaucratisée, puis regarde ça. Ça, qu'à faire, on va faire quelque quoi. Si Jean Tournoyer était toujours vivant, il s'en mêlerait. Nos politiciens, là, à Québec, non, puis dans les provinces des Maritimes, puis au Canada, ils font quoi? Hein? Faut faire quelque chose, sinon les Chinois vont s'en mêler. Sérieusement. À l'époque, on se souvient, les Russes avaient aidé Cuba. On volait sur des Tupolev, des Ilyushin, il y avait des Lada partout. Et puis Fidel avait invité des chaînes de touristes à ouvrir des autres. Même ça, Savard, à Coco Rico, en tout cas, Caillou Coco. Il y avait l'hôtel El Senador, je suis déjà allé. Et, tu sais, c'est effrayant ce qui se passe à Cuba. Le monde va aller où? Ben, aller en République. Moi, j'aime pas ça, la République, parce que c'est la même l'île que Haïti. Je serais gêné d'aller en République. J'irais plutôt en Guadeloupe, en Martinique, c'est vrai. Ça coûte un peu plus cher. Ça parle français. Les Québécois aiment bien ça quand ça parle français. Mais c'est en euros. Ça coûte un peu plus cher. On veut une place qui coûte pas trop cher. Ça coûte pas trop cher. On va aller en Jamaïque. Oui, à Montego Bay. Souvenir de Bobby Blue.

Bobby Blue m'a chanté a cappella. C'est peut-être pas musique en arrière. Good grass. Pas besoin, c'est bien pas un moyen. Allez pas à Montego Bay, allez à SQDC. Ils vendent du jamaïcain. C'est une porte ouverte vers la drogue, ça. Une monnaie, vous allez vous prendre pour Superman. Vous allez avoir un petit tapis, trois pièces, des petits hauteurs, des restes dessus. Vous allez chanter Sunshine Superman.

0: 60, The Guitar. C'est en quelle année? Donovan, Sunshine, Superman. 66, et c'est quelque chose sans sa sortie, ça. On faisait les animateurs disaient, est-ce un oiseau? Est-ce un avion? Non, c'est Superman et Donovan. D'où venait Donovan? Un Britannique. Ouais. Il y a eu des Stones, des Beatles, des Doors, tout ce qui arrivait d'Angleterre, même il y avait des voitures ici, la Mini, des TR6, des MGB, des Austin Marino. Moi, j'ai eu un Austin Marino en 60. OK. L'Auto-Québec pense à tout. Oh, l'Auto-Québec veut votre bien, puis ils vont l'avoir. Hey, ils font les feux, l'Auto-Québec. Envoyer des pétards dans les airs, ça pollue extrêmement. Bon, c'est pas de ça qu'on veut parler. Ils ont eu la bonne idée de faire l'expérience Céline Dion. Il y a un gratteux qui est sur le marché, oui, entre dépanneurs, des pharmacies, tout partout, on vend des gratteux. Le gratteux pour voir Céline à Paris. Il y a deux expériences. J'ai essayé de voir combien il vend. En page 33, si vous avez des bons yeux, là, allez en page 33 du Journal de Montréal ou encore sur l'appli, sur votre ordinateur, Journal de Québec, Journal de Montréal. Les billets de l'auto Céline sont offerts depuis hier. J'essaie de voir le prix. C'est peut-être 3 ou 5 $. En tout cas, demain matin, à 8h30, soyez à l'écoute parce que Yvon Gabriel Lucier, notre docteur, va acheter un billet aujourd'hui, puis il va le gratter en onde devant vous autres. On va savoir ce que ça vaut. Manquez pas, demain matin, 8h30, Yvon Gabriel Lucier, dans ton taxi, va gratter un gratteux de Céline Dion.
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Oh, quel beau souvenir, LCND, la radio numérique. Et partout, hein, je reçois des téléphones, des sextos de partout, du monde qui sont en vacances et qui ont dans leur téléphone et leur ordi la radio numérique CNV. Il y en a qui écoutent, il y a un camionneur qui m'écoute au AM940, il aime bien ça. Merci beaucoup. Richard Martineau, qu'on lit dans le journal de Montréal, sa conjointe est Sophie Durocher. Elle n'aime pas ça. Elle l'a écrit dans le journal. Elle a horreur de se faire appeler la conjointe de Richard Martineau. Je sais que Richard m'écoute. Souvent, il écrit des affaires dans le journal. C'est parce qu'il m'écoute, le crapaud. J'ai une chanson pour lui. Je sais qu'il aime beaucoup les passacs. Oui, il y a un passac. Il y a un passac CNV. J.F. Lamotte. Non, il n'y a rien à voir avec Willy Lamotte. J.F. Lamotte, Tigidou, passac, et yabadabadou.

La beauté est intérieure, on ne la voit pas à l'œil nu. Comprends ça. Merci d'avoir choisi CNV, la radio numérique. Vous l'avez dans le téléphone, vous l'avez dans l'ordi, dans la tablette, vous êtes en vacances. N'hésitez pas à communiquer avec nous. Un petit courriel, radio CNV, et ça me fait plaisir. Zenban qui m'a téléphoné, il faut que je vous raconte, on a tellement d'appels. Tu sais, les téléphonistes sont en vacances. Alors, on a le système de boîte vocale. Il y a tellement de monde qui essaie de doublater que la boîte est pleine à un moment donné. Alors, je m'en occupe. J'ai pris un engagement auprès de cette dame qui m'a appelé. Elle a dit, « Monsieur Arcan, je veux parler à Mario Lirette de samedi après-midi. » La boîte est toujours belle. Mais c'est la faute à Mario, parce qu'il est populaire. C'est ça ce que je veux dire. Moi, j'ai le même phénomène. La boîte est toujours pleine. Je vais en vider, puis moi, vous regardez. Vous souvenez-vous des 8 en ligne? Tu sais, des gros chars dans les années 50, puis après des V8, puis il y avait des 8 en ligne. Les Beach Boys, en 1962, avaient le moteur, le 409.

0: Tournée internationale de l'automobilisme, les Beach Boys, le son de la Californie en 1962, les 409. Si vous êtes en vacances, soyez prudents sur la route. Jusqu'à présent, on a un bilan qui n'est pas reluisant d'accidents de la route, des douanades également. Alors, on sait qu'il y a beaucoup de monde qui sont encore en vacances jusqu'à la miaou, la fête des chats, la miaou. 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

le son des années 60-66, Lovin' Spoonful à CNV et au AM 940. Il attend plus qu'on ne sait plus où là le plus. C'est sans causer du tort à l'ascension dans les Laurentides. Passer l'autre bout de Mont-Laurier, dans ce coin-là, l'ascension, je ne sais pas si vous êtes déjà allé. La route 25 également est fermée dans le nord parce qu'il y a trop de pluie et le sol travaille. À un moment donné, ça lâche, ça crée des trous béants. Alors, il faut faire attention. C'est des inconvénients. Sans que ce n'est pas le feu, c'est la pluie. Après la pluie, le beau temps, on va aller prendre une marche puis on va venir avec un escalier. Richard Seguin ouvre la marche.

entière des années 60 avec Sartre Maritain. Ils ont l'ont fait juste bien à pied. In Excess 88. Need You Tonight.

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1: Ah, jusqu'à 11h, et en direct du duo Santaval en vitrine devant Renaud Bré. Et ceux qui ont l'application CND dans le téléphone, dans l'ordi, voient avec des caméras en studio. Il porte fièrement son chandail des Expos de Montréal 1969. Eh oui, c'est Roger qui m'a donné ça avant de partir. Alors, je le salue. On m'informe que la boîte vocale est pleine. C'est parce que nos téléphonistes sont en vacances, dont Doyle aussi. Alors, la boîte est pleine. J'ai oublié d'invider en arrivant ce matin. C'est de ma faute. Je vais d'idée. Et puis, demain, vous pourrez appeler Stéphane Ducharme dès 6h30 à Radio Réveil.

0: 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Font les moutons sur le parquet.
1: Et à ce moment-là, qu'est-ce que vous avez fait?
0: Je crois que j'ai remis la radio.
2: J'ai remis la radio.

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1: Bonjour, bonne fête. Si c'est votre fête aujourd'hui, on sait c'est le lion, hein? Oui, les lions. C'est le plus beau signe de l'horoscope. Alors, si c'est votre fête aujourd'hui, CNV, la radio numérique, la AM 940, vous souhaite bonjour,

Tout l'amour à la plage. Essayez ça. C'est imbattable. Vous allez aimer ça. Dans les années 80-82, Men at Work, Who Can It Be Now?

0: Martine, vous auriez pas un petit peu de savon? OK, je vais demander à Madame Saint-Onge. Ça me rappelle de Jacques Desrosiers qui chantait la machine à laver. Me va pis dans ma maison à laver, tu fais du papier de pitié. Patoff est devenu millionnaire, justement, avec Patoff. Il est décédé à l'âge de 57 ans. J'ai vu ça sur Facebook, sur Facebook. Oui. Quel humoriste il était. Pendant l'opération Vacances, il fut un temps, il était mon co-animateur. Moi, j'étais le gars qui faisait la mise en onde et Jacques Desrosiers, qui n'était pas encore Patoff, faisait du humour. Il faisait Monsieur Z, qui était une espèce d'imitation de Madame X. Ça avait connu un grand succès. Ah, souvenir, souvenir!
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1: Ah, Seigneur, Robert Arcan, un être tout à fait, sensuel. Oui, Axel Red a fait une chanson pour lui. Sensualité.

vivre sans radio et sans téléphone. Le combiné téléphonique à maison, c'est révolu. Tout le monde a un petit cellulaire. Moi-même, j'ai un cellulaire. Puis les tourneaux aussi. Il doit y avoir 88, 89. Quel est c'est devenu? C'était mon voisin à NDJ. Un charmant garçon. Il venait à mon chalet dans le Nord. Il apportait sa guitare. Lui, Pierrette. Sa femme s'appelait Pierrette. Lui s'appelait Pierre. Son garçon s'appelait Maxime, je pense, ou Ongin Blain de mémoire. Ça fait longtemps, ça. Il jouait de la guitare autour du feu. On mangeait des guimauves. Ah, la vie rêvée. Alors, avant de partir, je vais dire quelque chose. J'ai aimé ça. Je vais revenir demain matin. À même heure, même poste, à 8h30. N'oubliez pas, hein, Stéphane Ducharme, Radio Réveil, à 8h30, le taxi, là, il va gratter un billet, un gratteux de l'Auto-Québec en direct dans son taxi. Ça devrait être intéressant. Peut-être partira-t-il pour Paris. Je vous laisse. Goodbye. Goodbye, stranger. Supertramp.

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0: En 1987, Céline Dion apprend l'anglais.
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0: 1987, c'est aussi Dépêche Mode. 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No! 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No!
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0: En 1976, Nadia triomphe à Montréal. Le Québec craque pour Fabienne Thibault. Et l'Amérique découvre Rocky Balboa. 1976, c'est aussi Robert Charlebois. Rod Stewart. Et les Eagles.
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0: En 1980, les Québécois disent non. Le New Wave fait fureur. Et les hommes se déshabillent. 1980, c'est aussi Plastic Bertrand. Ginette Renault. Michael Jackson et AC/DC.
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0: En 1987, Céline Dion apprend l'anglais.
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0: Les Lavigueurs gagnent la 649. Et Renée Simard se marie.
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0: 1987, c'est aussi Dépêche Mode. Vanessa Paradis. Et les Beastie Boys.
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